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1: Le français est notre langue officielle à soigner, même si quelques libertins amoureux de la langue de Monsieur Tout-le-Monde osent nous couper l'herbe sous les pieds en nous taxant de puristes. Non, c'est très fort. Si on n'est pas puriste, on est laxiste. Alors, les partisans de cette deuxième tendance sont ceux qui, sans égard pour la nécessité de savoir que toute société a besoin de se comprendre et de se faire comprendre, confondent la vitalité d'une langue avec le laisser-aller, avec l'abandon de toutes les influences. De toute façon, c'est le souci pour une langue correcte qui devrait préoccuper tout celui qui veut parler français dans le but de communiquer. Nous ne conseillons pas le purisme qui est une attitude à figer la langue et à considérer comme immuable elle qui, à tout temps, subit les fluctuations. Alors, qui sommes-nous et que conseillons-nous? Nous prêchons le juste milieu et l'adaptation de la langue à son public ou à son interlocuteur. Mais nous ne serons pas d'accord que des locuteurs confondent, par exemple, les mots exprès et expressément. Le deuxième est souvent employé à la place du premier dans une confusion verbale qui est loin de dire son dernier mot. Exprès est un adverbe marquant le dessin et l'intention formelle, bien qu'adverbe lui-même expressément signifie en termes exprès. Des messieurs en cravate parlent facilement de « je l'ai dit expressément ». C'est faux car les actions ne peuvent se faire en termes exprès. S'il faut être du bon côté, il faut parler de « je l'ai dit exprès ». L'expression « par exprès » est un archaïsme qui est resté dans le langage dialectal mais qu'on ne rencontre plus qu'en littérature. « Expressément » précise le projet, « mieux » le dessin spécial qu'on s'est proposé. Et il faut l'engager juste après le verbe d'action comme dans l'exemple vérifié ci-après. « Nous vous défendons de tuer expressément ton frère, car un jour, nous nous battrons expressément pour l'évanger. » Claire, synthétique et concise, cette émission est une tribune pour qui veut affiner son parler français. Saisissons l'occasion aux cheveux.

0: Édouard Dupenoit.
1: 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Bienvenue dans cette première demi-heure africaine sur la radio du monde. Le Sénégal foudroie l'Irak et se remet à y croire. Coupe du monde de foot, démonstration des Gaïndé hier soir, 5-0, record à la clé. C'était la première étape, elle était obligatoire pour entrouvrir de nouveau la porte des 16e de finale. Madagascar qui célèbre les 66 ans de son indépendance, 8 mois après que le colonel Randrianirina a pris le pouvoir. Il promet d'avancer sur la route de la souveraineté qui selon lui est très loin d'être atteinte. À Johannesburg, la crainte, mais aussi la lassitude des ressortissants étrangers à l'approche du 30 juin. RFI tend ses micros, par exemple, à des Congolais réfugiés des violences de l'Est de la RDC. Ils se savent visés par les organisations xénophobes. Mais rentrer où, disent-ils, puisque la guerre fait encore rage. La RDC proprement dite dans ce journal. Nous sommes à l'université de Lubumbashi, dans les salles climatisées de ces serveurs flambant neufs. Des serveurs et des calculateurs pour ne plus dépendre d'aucune entreprise étrangère. Alors on peut faire chauffer les tablettes, les tableurs statistiques, les calculs de probabilité et ces fameux calculateurs Luchois, mais en attendant...
2: Là maintenant ça va, tout est ok, tranquille, on peut dormir tranquille, tout en attendant les autres équipes pour voir si on va se qualifier.
1: Puisque la sélection sénégalaise est sortie de sa douloureuse torpeur, les Lions ont crucifié les Irakiens hier soir. Ils s'offrent au passage la plus large victoire d'une équipe africaine en Coupe du Monde. 5-0, feu d'artifice offensif, tous les espoirs qui renaissent sur la corniche de Dakar. Reportage RFI, Pauline Le Troquier.
3: Depuis la 59e minute de jeu et le 3e but de Papieille, la foule s'autorise à rêver de nouveaux grands pour les Lions de la Teranga. Au coup de sifflet final, ces deux jeunes supporters savourent, mais préfèrent ne pas s'emballer.
4: Les dés ne sont pas jetés, mais le plus important, c'est que les Lions ont mis toutes leurs chances de leur côté. Une première mi-temps qui était un peu décevante, et en deuxième période, ils se sont réveillés, ils ont montré tout le potentiel offensif de l'équipe. Ils ont montré qu'ils pouvaient aller chercher une victoire, et maintenant il faut prier.
3: Un peu plus loin, la pression redescend tout juste pour Paté.
2: Là, maintenant, ça va. Tout est ok. Tranquille, on peut dormir tranquille. Tout en attendant les autres équipes pour voir si on va se qualifier.
3: Sur la piste de danse, certains célèbrent déjà le retour en force de leur Lion après de premières heures pénibles dans cette Coupe du Monde. Diana, elle, veut croire que le suspense est déjà levé.
5: Hyper contente déjà du match qu'ils ont délivré parce que c'était pas facile. Ils ont montré qu'ils étaient au rendez-vous. Donc c'est pas juste un espoir, ils vont aller en 16e. C'est fait. Minimum les quarts de finale, les gars. Go Gaïndé!
3: Pour être fixé définitivement sur son sort, le Sénégal devra probablement attendre jusqu'à ce soir avec les résultats des derniers matchs de poule. Pauline Troquier, Dakar, RFI.
1: Des affiches et des résultats, ce résultat dont on parle et on reparle dans quelques minutes. Premier journal du Mondial, d'ici une dizaine de minutes avec Olivier Pron.
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1: Le dirigeant malgache met l'accent sur la souveraineté. Et il évite soigneusement les sujets qui fâchent. 66e anniversaire de l'indépendance de Madagascar hier, première fête nationale pour Michael Randrianirina qui a pris le pouvoir il y a 8 mois. Double adresse à la nation, d'abord le matin au stade de Mahamasine, puis le soir dans une allocution télévisée, pour expliquer que son pays doit encore parcourir un long chemin vers la souveraineté totale, Aurélie Couman.
7: C'était sa première grande adresse à la nation pour le 26 juin. Et le colonel Michael Randrianirina a posé un constat sans détour. Il n'y a pas de nation indépendante si elle dépend entièrement d'une autre. Selon lui, 66 ans après l'indépendance, Madagascar reste politiquement et économiquement dépendant. La souveraineté alimentaire qui n'est pas atteinte, l'énergie importée, les médicaments qui viennent d'ailleurs, et même les actions sociales de l'État financées par des bailleurs étrangers. Conséquence selon lui du fait que le pays subit la mondialisation, même sa culture serait menacé. Le chef de la transition a appelé à un changement de normes, à plus de solidarité et au patriotisme. Il a réaffirmé que la pauvreté restait, je cite, « l'ennemi commun » et il a annoncé, comme le veut la tradition du 26 juin, une grâce présidentielle, sans en préciser pour l'instant les bénéficiaires. Le discours intervient après une semaine particulièrement chargée pour le pouvoir, grève des taxis B, minibus et principaux moyens de transport à Madagascar, dans la capitale, rupture du dialogue avec le patronat, démission de deux juges constitutionnels. Aucun de ces dossiers n'a été évoqué par le président. Pas un mot non plus sur la concertation nationale, le grand chantier promis par la refondation, qui peine toujours à se mettre en route. Aurélie Couman, Antanan arrive, RFI.
1: Le Burkina Faso annonce qu'il rompt ses relations diplomatiques avec la France, communiqué de la junte diffusé hier soir à la télévision nationale. Paris est accusé d'activisme incessant contre les intérêts du Faso, de néocolonialisme ou encore d'impérialisme. La France dit prendre acte et regretter cette décision unilatérale. Des mesures de réciprocité sont aussi en cours d'examen, selon Paris. Les relations qui étaient déjà réduites de fait à la portion congrue depuis le coup d'État d'Ibrahim Traoré il y a de cela 4 ans. Des milliers de ressortissants de plusieurs pays du continent ont déjà quitté l'Afrique du Sud ou sont en passe de le faire dans les tout prochains jours. Plus de 15 000 Malawites font l'objet d'une procédure d'expulsion ou de rapatriement, dit par exemple la ministre sud-africaine de la Justice. Des centaines de Zimbabwéens, Ghanéens, Nigérians, Malawites bien sûr, ont déjà quitté le pays, parfois rapatriés d'ailleurs par leurs propres autorités. Mais pour tous ceux qui restent, la date du 30 juin approche comme un couperet. Dans 3 jours, les organisations xénophobes, qui accusent les étrangers de tous les maux du pays, prévoient des marches pour exiger leur départ. Elles promettent des rassemblements pacifiques, mais les violences de ces dernières semaines, ou encore les exemples des années précédentes, font craindre tout le contraire. Au cœur de Johannesburg, dans le quartier de Yeovil, notre correspondante recueille cette peur qui galope. Reportage Claire Bargelès.
8: Suzanne, coiffée d'un grand chapeau en fourrure pour se protéger du froid, vend des fruits et légumes sur le trottoir d'une rue passante. Et elle est en colère lorsqu'elle entend des Sud-Africains réclamer que les étrangers en situation irrégulière rentrent chez eux pour régler les problèmes de leur pays.
9: J'ai quitté le Congo à cause de ces guerres, puisque moi je viens de l'Est, au nord qui fait précisément des bouchons. Qu'est-ce que je vais faire? Rentrer où? Là où il n'y a pas la paix. Pour nous les Congolais, ils ne comprennent pas que chez nous il y a la guerre. Depuis 2012, je n'ai pas les papiers. On me donne toujours 1 année, 6 mois. Mais si tu pars là-bas pour renouveler, on ne veut pas te donner. Depuis mars, on ne veut pas me donner ces papiers.
8: Juste à côté, Feza propose, elle, des vêtements d'occasion, assise sur une chaise, profitant des derniers rayons de soleil de la journée.
10: Même les enfants, ça les rend tristes aussi, parce qu'ils savent aussi que non, le 30, on doit nous chausser, on doit rentrer au Congo. Et ils ne savent pas Congo. Depuis qu'on est là, ils sont nés ici. Effectivement, on a peur. Parce que ces gens ici, ils peuvent marcher avec les machettes et tout qu'on sort, on ne sait pas ce qu'ils peuvent faire.
8: Face à l'incertitude et après avoir connu d'autres épisodes de violence xénophobe, Monda, artiste musicien, compte rester cloîtré chez lui.
11: Je ne sais pas ce qui va se passer, mais comme si ça se passe mal, moi, de ma part, je ne sortirai pas, je serai là à la maison, je vais m'enfermer, je vais renforcer les cadenas, c'est ça.
8: D'après le gouvernement sud-africain, la RDC fait partie des pays qui souhaitent organiser le rapatriement volontaire de ses citoyens, après le Ghana, le Nigeria, le Mozambique ou encore le Malawi. Claire Bargelès, Johannesburg, RFI.
1: La République démocratique du Congo saisit de nouveau la Cour internationale de justice. Kinshasa dépose une requête contre le Rwanda devant cette plus haute juridiction des Nations Unies qui cherche à résoudre les différends et les litiges entre les États. La RDC accuse Kigali de violer plusieurs conventions du droit international. Dans les exactions dont elle accuse le Rwanda dans l'est du pays, Kinshasa parle ainsi, je cite, d'une campagne génocidaire et de violations graves et massives des droits humains. Le chef de la diplomatie rwandaise estime auprès de nos confrères de l'AFP n'avoir aucun commentaire à faire pour l'instant. La République démocratique du Congo, tout autre chose, puisque l'on parle maintenant de souveraineté numérique. L'université Nouveaux Horizons, à Lubumbashi, inaugure sa nouvelle banque de données numériques, des dizaines de serveurs informatiques et de serveurs de calcul qui vont entrer d'abord à la disposition des étudiants. Double enjeu pour cette nouvelle structure. D'abord, disposer de ses propres données, accessibles immédiatement, et ensuite, ne pas dépendre de serveurs au bout du monde et qui appartiennent à des entreprises étrangères. Explication Denise Maheo.
12: C'est une salle climatisée qui abrite la banque des données numériques supercalculateur Lofoy, nom emprunté des plus hautes chutes d'Afrique situées à 150 km de Lubumbashi. Sa capacité de calcul par minute est équivalente de celle de 300 ordinateurs mis ensemble. L'ingénieur Trésor Amissi est le gestionnaire.
13: Voilà, ce data center comprend au total 30 serveurs. Et l'autre partie du serveur que vous voyez là-bas, c'est un rack qui prend 5 serveurs de stockage.
12: Ce projet porté par l'Université Nouveaux Horizons de Lubumbashi vise à offrir une infrastructure fiable aux chercheurs. Diego Takizala est le président du conseil d'administration de l'université.
14: On avait des doctorants qui étaient obligés d'exporter leurs données. Si on avait l'infrastructure sur place, ils allaient traiter les données qu'ils ont récoltées sur place dans notre infrastructure. Et ça allait leur permettre d'être plus créatifs, de lancer des projets de recherche avec la langue locale.
12: Cette banque des données s'inscrit aussi dans une dynamique plus large, celle de conserver des données stratégiques de la RDC sur le territoire national, explique le professeur Antoine Bagoula, doyen de la faculté d'informatique.
15: Nous avons beaucoup de données en Afrique. Ces données, nous les faisons toujours traiter par des compagnies étrangères. Et ça, c'est vraiment très dangereux pour notre souveraineté.
12: Cette banque de données numériques sera aussi ouverte à d'autres institutions publiques et privées, telles que l'industrie minière. Denise Mayo, Lubumbashi, RFI.
1: À Lubumbashi et sur la radio du monde, il est 5h40.
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1: Deux escales au Maroc dans les 20 minutes qui viennent. Deux escales musicales avec l'invité de la rédaction, le Mahalem Abdeslam Ali Khan, cofondateur du festival Gnawa en ce moment à Essaouira. Nous sommes aussi avec le syndicat du Fun. Il invite les mélomanes à des sessions d'écoute et de partage musical. Et prière, s'il vous plaît, d'éteindre vos téléphones. On appelle Jeune Afrique. Comment Conakry est devenu un nœud logistique pour l'approvisionnement du Mali en armes russes. Mais d'abord, c'est le journal du Mondial.
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1: Olivier Pron est à mes côtés, ça me fait très plaisir. Bonjour Olivier.
16: Eh ben c'est partagé. Bonjour Edouard, bonjour à tous.
1: La Coupe du Monde de foot qui se poursuit bien sûr. Le classement des groupes qui se fige avec son lot, sa suite du lot de qualifiés.
16: Pour les 16e de finale, autrement dit la phase à élimination directe Edouard. La vraie Coupe du Monde démarre. Enfin, youpi, à partir de dimanche soir donc. Afrique du Sud, Canada, Los Angeles pour ouvrir le bal de ces 16e. On connaît donc au moment où l'on se parle 26 des 32 qualifiés pour la suite. Parmi eux, pour l'heure, 6 Africains. C'est d'ores et déjà très bien. À l'Afrique du Sud s'ajoute la Côte d'Ivoire, on le savait, le Maroc, le Ghana, avant même de jouer ce soir contre la Croatie, est assuré d'en être. Le Cap-Vert, après son nul, son troisième nul en trois matchs, cette fois face à l'Arabie Saoudite, 0-0 il y a quelques heures à peine. Sacré exploit pour les requins bleus qui viennent pour la première fois au Festin mondial. L'Égypte aussi est assurée de passer alors qu'elle joue en ce moment le match des fiertés. Ah, c'est pas banal ça. Face à l'Iran, 1-1 après 30 minutes. En salle d'attente, la RDC et l'Algérie qui joue la nuit prochaine contre respectivement l'Ouzbékistan et l'Autriche.
1: Et puis le Sénégal qui est condamné à attendre aussi tout en ayant joué et gagné largement donc face à l'Irak.
16: Les Lions, champions d'Afrique sur le terrain, ont enfin tenu leur rang après deux défaites et ils ont rempli le contrat, battre les Irakiens et largement à Boston, succès 5-0 sur des Lions de la Mésopotamie vite réduits à 10. Bussigné, Diarra, Ismaïla Sarr, Pape Gueye deux fois et...
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4: Bonjour, vous écoutez Radio Moto Boutembo Béni, il est 7h15 à Boutembo, c'est l'heure du journal parlé en français.
5: Le journal Philippe Makomera.
4: Et d'abord les grands titres à la une ce matin, c'est ce samedi 27 juin 2026 que l'église du secteur Saint-Jean-Paul II de Boïken en paroisse de Benipaïda sera bénite. Les responsables du secteur assurent que tout est fait prêt pour la messe des circonstances qui sera présidée par l'évêque de Boutembo Béni. Et Julien Paloukou-Kongia parle aux habitants de Boutembo et environ ce samedi 27 juin à partir de 9h, le ministre du commerce extérieur pourra s'exprimer par rapport aux enjeux sociopolitiques de la RDC. Radio Moté parmi les médias qui diffuse ce programme. Et la société civile du secteur de Benimba où s'inquiète de l'activisme des rebelles ADF sur la route Mbaou Kamangoé environ. La structure citoyenne appelle les forces armées congolaises et leurs partenaires à adapter leur stratégie au mode opératoire de l'ennemi. Voilà tout pour les titres. Rémi Asfata qui est à la mise en onde. Je le disais déjà en titre de cette édition, à quelques heures de sa bénédiction officielle, les travaux de l'église du secteur Saint-Jean-Paul II des Boïken évoluent à un rythme satisfaisant. Les ouvriers s'activent encore sur les derniers travaux de finition, tandis que les fidèles sont mobilisés pour assainir la cour de l'église en prévision de son inauguration. Un reportage de Milan Kayenga de Pi Béni.
6: Il s'agit d'un temple moderne construit selon les standards actuels avec une peinture de couleur beige et une capacité d'accueil de plusieurs centaines de fidèles. L'église est revêtue d'un sol à terrazzo et équipée de bancs de grande qualité. Outre les bâtiments principaux, la concession comprend 6 bureaux administratifs, une salle de réunion ainsi qu'une pergola. 6 autres chambres ont également été construites à l'extérieur pour contribuer à l'autofinancement du secteur. L'ensemble est sécurisé par une clôture qui entoure la parcelle de l'église. L'animateur du secteur, Patrice Kamwanga, affirme que l'essentiel du travail est déjà achevé et que l'église est prête à être bénie par Monseigneur l'évêque.
7: Nous demandons à tout le monde de venir participer à cet événement. Peut-être qu'il y en a ceux qui n'ont jamais participé à une telle célébration, qu'ils viennent. Les travaux évoluent bon trait et notre grande joie, c'est pouvoir commencer à adorer dans notre temple. Nous remercions tous les jeunes, tous les chrétiens de notre secteur de Boïkéné pour la propriété de notre temple. Et ce samedi, nous allons maintenant achever tous les travaux. Nous invitons tout le monde, notamment il faudrait aplanir la concession parce que nous allons accueillir beaucoup de personnes.
6: Parallèlement aux derniers travaux de finition, les différentes chorales du secteur ainsi que d'autres groupes invités poursuivent les répétitions afin d'agrémenter cette grande célébration. Selon les programmes mis à notre disposition, la messe de consécration de la nouvelle église est prévue samedi 27 juin à partir de 9h locales.
4: Voilà, c'était donc Samy qui est un autre permanent à Béni. Je le disais en titre, quel est l'impact des sanctions américaines contre le Rwanda? Quelles sont les réalités inédites de la guerre à l'est de la RDC? Que cachent les mariages Joseph Kabila, Paul Kagame et Sultan Makenga? Quelle est la santé du commerce extérieur de la RDC? En tout cas, toutes ces questions sont au menu des Live SpaceX animés par l'ancien gouverneur du Nord Kivu et actuel ministre du commerce extérieur, Julien Paluku-Kaongem. Il vous sera diffusé en intégralité ce samedi 27 juin 2026 en synchro sur les antennes des RTVH, Radio Moto Butembo Beni, RTNC, Radio Volumbi, Rook et C'est trop beau de 9h à 10h36. Et nombreux acteurs sociopolitiques saluent la reprise de la coordination du commandement des opérations militaires par le gouverneur militaire du Nord Kivu. Ils se sont exprimés à travers les messages ce vendredi 26 juin 2026 au lendemain de la publication de la décision du ministre d'État, ministre de la Défense nationale et ancien combattant. D'aucuns pensent qu'il y a à espérer dans le cadre de l'amélioration de la situation sécuritaire de la province. En effet, le ministre de la Défense nationale et ancien combattant a, sur décision du chef de l'État et dans une correspondance annoncée, la reprise et la conduite de toutes les opérations militaires menées dans la province du Nord Kivu. Ceci rentre dans le cadre des mesures exceptionnelles liées à l'état de siège en vigueur au Nord Kivu et à Ituri. La décision du ministre de la Défense précise que le général-major Kakule Lesomo Evaris devra désormais coordonner et superviser toutes les opérations militaires conduites sur l'ensemble de la province. La mesure vise également à renforcer l'efficacité du commandement militaire sur terrain face aux défis sécuritaires. Et réagissant à la décision du ministre de la Défense, l'acteur politique Isaac Mutanga parle d'une mesure salutaire. Il recommande cependant aux autorités de doter les commandements militaires des moyens nécessaires afin de bien combattre l'ennemi. Isaac Mutanga était au micro de Radio Moto.
8: Nous saluons l'option du vice-premier ministre et ministre de la Défense nationale et ancien combattant de réhabiliter le gouverneur militaire du Nord Kivu dans la gestion de toutes les opérations militaires au sein de sa juridiction, comme il en est le cas dans la province de l'Ituri. Tout en exigeant du gouvernement national des moyens conséquents à la hauteur des défis sécuritaires dans la zone, nous rappelons au général Evasomo qu'un pouvoir étendu exige une conscience plus aiguë de ses responsabilités. Les populations du Grand Nord Kivu, épuisées par la cruauté des adeptes, espèrent à des actions sérieuses devant ramener une paix durable dans la zone. Étant natif du milieu, ses frères attendent beaucoup de lui.
4: Maître Isaac Mutanga, ici, donc de noter que cette décision arrive après les réclamations des structures citoyennes qui plaident pour la remise de la coordination des opérations militaires au gouverneur du Nord Kivu. La population estime que la non-efficacité des opérations militaires contre les rebelles de l'ADF notamment est la résultante de la dépendance directe de Kinshasa au lieu de la province. Autre chose, l'activisme des rebelles ADF sur la route Mbau-Kamango ainsi que dans les villages situés à l'est de Mbau et de la ville d'Ouicha inquiète la société civile du secteur de Beni Mbau. Son rapporteur qui s'est exprimé ce vendredi 26 juin 2026 dénonce les mouvements des rebelles dans cette zone depuis plusieurs semaines. Dalmas Nzinken déplore les pertes en vies humaines et des dégâts matériels enregistrés lors des récentes attaques. Il appelle à cet effet les forces armées congolaises et leurs partenaires à adapter leur stratégie au mode opératoire des ADF. Sami Kita, plus de détails.
9: Après plusieurs mois d'accalmie, les villages situés sur la route Mbau-Kamango et à l'est d'Oicha sont devenus la cible des rebelles ADF. Selon Dalmas Nzinken, rapporteur de la société civile du secteur de Beni Mbau, les assaillants multiplient les attaques contre les usagers de la route et les cultivateurs depuis plusieurs semaines. Il estime que les rebelles auraient déjà installé et bastionné cette zone, ce qui expliquerait, selon lui, la recrudescence des attaques.
10: C'est avec tristesse que nous sommes en train de constater l'activisme des ADF aux alentours de Mbau, Ouicha, Mavivi. Ça fait presque un mois. Nous sommes vraiment très inquiets de voir comment l'ennemi prend pour cible les agglomérations comme Mbau, Ouicha, Mavivi, Beniville. Quand l'ennemi circule comme ça, cela veut dire que peut-être il aurait déjà érigé un bastion là-bas, puisque l'ennemi maintenant fait la ronde de cette petite agglomération.
9: Face à cette situation, Dalmas Nzingene plaide pour le renforcement des patrouilles militaires dans cette partie afin de prévenir de nouveaux massacres des civils. Il invite Également, les forces armées engagées dans les opérations militaires ont adapté leur stratégie face à l'ADF qui change régulièrement de mode opératoire.
10: Nous demandons à l'armée de patrouiller la zone qui se trouve entre donc à l'est de Ouicha, à l'est de Mbau, de Mavivi et à l'est de Beniville, afin de mettre hors d'état de nuire l'ennemi qui a pris l'arène dans cette agglomération. Nous avons notre armée qui a été bien formée. Nous avons l'armée ougandaise qui a été bien formée. Nous avons l'ICCN qui est là. Nous avons la MONUSCO là-bas. Qu'ils puissent se mettre sur une même table, prendre des stratégies, changer peut-être la stratégie qui est en train d'être utilisée, puisque nos stratégies doivent s'adapter au mouvement de l'ennemi.
9: Pour rappel, plusieurs embuscades 11 étaient enregistrées sur la route Mbau-Kamango depuis le début de ce mois. La dernière a été signalée le jeudi 25 juin 2026 à Kamirihi, dans la localité de Kelekele. La veille, les assaillants avaient attaqué Tenambo Mateoule dans la partie nord de la ville d'Ouicha, avant d'être repoussé par la résistance de la population appuyée par l'intervention des forces de défense et de sécurité.
4: Voilà, Sami Kita, il est exactement pile 7h25 à Kibiri, Zibambo, Nyanzale, Kirima et Birambizo. Nous sommes en chefferie de Bwito dans le Rutshuru. 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
11: Nos informations continuent.
4: Et tout à fait autre chose, deux hommes en tenue civile identifiés par la suite comme des militaires des FARDC ont été blessés par armes blanches dont l'un grièvement par un groupe de jeunes non autrement identifiés en cellule Sibatu au quartier Mambango. Selon le noyau de la société civile en commune Bungulu, les victimes sans armes à feu étaient autour d'un verre dans un bistrot aux heures tardives des jeudi 25 juin dernier avant d'être attaqués par un groupe de jeunes qui les auraient confondus aux bandits Jires Mukongo, le président des forces vives dans cette partie de la ville de Beni, qui décourage la justice populaire, indique que deux suspects sont aux arrêts, il le dit au micro de Sikou Province.
12: Donc c'est une situation inhabituelle qui s'est encore produite.
4: Jires Mukongo, le président des forces vives dans cette partie de la ville de Beni, qui décourage la justice populaire,

0: qui semblerait être comme un acte de justice populaire. Et nous disons aux jeunes qui s'engagent à veiller ou soit pour faire la surveillance de ne pas se livrer à de n'importe quelle manœuvre dans la nuit. Il y a déjà des garçons, des jeunes qui sont aux arrêts.
1: Et au moins 3 agriculteurs et quelques voyageurs, tous habitants de Kibiris, ils sont détenus en otage en brousse depuis mercredi avant midi. Ces voyageurs ont été enlevés par des inconnus armés sur la piste Kibirizi-Rwindi et des agriculteurs dans leur champ. Selon des sources à Kibirizi, des ravisseurs ont enlevé 3 motards et leurs clients. Ils les ont ensuite conduits en brousse, chemin faisant. Ils ont également enlevé quelques paysans cultivateurs qui faisaient des travaux champêtres dans la zone de Kaina autour de Kibirizi. Nos sources confient que 2 de ces otages ont pu s'échapper. 2 autres ont été libérés en contrepartie des versements de rançon la soirée de mercredi même. D'autres otages dont on ignore le nombre restent en captivité. Les ravisseurs exigent une rançon en vue de leur remise en liberté, ajoutent nos sources. Un procès public en flagrance s'est ouvert ce vendredi 26 juin 2026 au bureau de la commune de Boulong au territoire de Béni au lendemain de l'assassinat par balle de Kambale Kachouva Rodrigue, un habitant de la place. Devant le tribunal militaire de garnison de Béni et une foule nombreuse, le militaire des FARDC poursuivi pour la cause a reconnu les faits d'assassinat, vol et extorsion. Le tribunal a renvoyé l'affaire au samedi 26 juin à partir de 8h pour la suite de l'instruction. Une correspondance de Romulus Nzalumbo.
2: Selon les autorités locales, l'audience foraine vise à examiner les faits dans les plus brefs délais avec l'objectif de présenter immédiatement devant la justice les militaires des FARDC soupçonnés d'avoir tiré sur la victime. La mobilisation a été forte. Habitants de Boulongo et des localités voisines ont pris d'assaut la salle d'audience pour suivre la procédure et comprendre les circonstances exactes de ce meurtre qui a choqué toute la communauté. Le tribunal militaire de garnison de Béni a ouvert le débat par l'identification des prévenus et des victimes. Face au tribunal et à la population, les militaires poursuivis ont reconnu avoir tiré sur Kambale Kachouva Rodrigue, entraînant ici son dessein. Les faits reprochés sont en tout cas lourds. Assassinat, vol, extorsion des biens ainsi que d'autres infractions retenues par les ministères publics. L'audience intervient dans un climat de forte tension. Depuis l'annonce du drame, plusieurs habitants et organisations de jeunes exigent que la justice soit rendue et que des responsabilités soient établies conformément à la loi. Pour la population, cette descente du tribunal à Boulongo dans le territoire de Béni est perçue comme un signal fort, plus qu'une question de couvrir les bavures en uniforme. À l'issue de cette première séance, le tribunal a renvoyé l'affaire pour samedi pour la suite de l'instruction. Le président du tribunal militaire de garnison de Béni a lancé un appel civil, membres des forces de défense et de sécurité, et toutes les victimes sont invitées à prendre part à la suite de l'audience pour samedi. Romulus Nzalumbo, de retour de Boulongo. 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
1: Et on va parler sport sans transition. La Coupe du Monde 2026 va se poursuivre ce vendredi 26 juin. Donc, c'est poursuivi donc ce vendredi 26 juin 2026 avec le match entre le Sénégal et l'Irak à 21h. La Norvège qui a joué, donc, c'est le Sénégal qui a l'emporté. La Norvège et qui a joué la France aux mêmes heures à 22h de ce samedi 26 juin 2026. Le Cap Vert a fait face à l'Arabie Saoudite. Il faut donc dire que pour rappel, le Qatar a créé la surprise en s'imposant face à l'Allemagne par 2-1, tandis que la Côte d'Ivoire a battu et Curaçao par 2-0. Et dans le même groupe F, les Pays-Bas ont confirmé face à la Tunisie en s'imposant par 3-1, alors que le Japon et la Suède se sont quittés sur un match nul des 1-1. Et dans le groupe D, la Turquie a pris les dessus sur les États-Unis, tandis que par 3-2, que le Paraguay et l'Australie n'ont pas réussi à se départager, ils se sont séparés par 0-0. Pile 7h30 dans les studios de radio Motobutembo Beni, c'est la fin de cette édition. Merci à vous tous de l'avoir écouté. Merci à Rémias Fataki qui l'a mise en onde. Moi, je m'appelle Philippe Macomera. Très bon suite des programmes de Radio Moto Butembo Beni, programme disponible sur notre site internet, les

0: 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Le chef de programme résilience mise en œuvre par Cojinta au Nord Kivu et en Ituri invite le responsable des organisations de la société civile, association ONG locale de Butembo, intéressé par l'appel à proposition lancé depuis le 1er juin 2026 pour l'attribution des subventions pour la réalisation des micro-projets répondant aux thématiques sécuritaires dans le cadre des plans locaux de sécurité, à participer à la réunion de formation prévue pour lundi 29 juin 2026 à Butembo, dans la salle de réunion de l'hôtel Ivatiro à partir de 9h. Soyez les bienvenus. Fait à Butembo, le 26 juin 2026, le chef de programme Résilience, Marc Briane, a signé le communiqué. Communiqué scolaire 2026-2027, direction de l'enseignement des sciences de santé, province du Nord Kivu, ville de Butembo, zone de santé de Katwa, item Matanda. L'item Matanda a le réel plaisir d'informer le public qu'il a déjà commencé les inscriptions de nouveaux candidats en première, deuxième, troisième dans les sections, à savoir la section infirmière, la section technique des laboratoires médicaux, TLM en sigle, la section accoucheuse et la section assistant en pharmacie, AP en sigle, dans les nouveaux programmes approche par compétences, APC en sigle, visant à amener l'apprenant à cultiver les compétences dans son parcours scolaire et dans sa carrière professionnelle. Prendre son inscription à l'item Matanda, c'est choisir une formation de qualité car vous trouverez les salles de technique équipées et les enseignements et les enseignants compétents. Le service de l'hôpital Matanda, son laboratoire médical moderne, sa pharmacie ainsi que sa maternité de qualité serviront de terrain de stage. Venez vous faire inscrire au bureau de l'item Matanda à partir de lundi 3 juillet 2026. Et jusqu'au lundi 1er septembre 2026 de 9h à 15h. Document à pourvoir. Présentez-vous avec un dossier sous farde en plastique contenant un certificat de fin d'études primaires, bulletin de 3e et 4e secondaire, ancien programme ou de 1er secondaire et 2e secondaire, nouveau programme, soit un diplôme d'infirmier du niveau A3. Les frais d'inscription vous seront communiqués sur place. Localisation et adresse, l'item Matanda est situé dans le quartier Matanda, commune Moussoussa en ville de Butembo, province du Nord Kivu, en République démocratique du Congo. L'item Matanda a le réel plaisir de vous accueillir et vous souhaite la bienvenue à son sein. Fait à Butembo, le 26 juin 2026, pour l'item Matanda, sœur Anwarite Kavira Kiungulo, préfet des études. Voilà qui nous mène à la fin de cette tranche de communiqué. Je suis Suzanne Mukohe à la présentation, assistée de Rémias Fata qui est la partie technique, à qui nous disons merci. Merci aussi pour votre sympathique attention. Bonne journée chez vous.
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Aujourd'hui, comme je le disais, guerre à l'est de la RDC et ses implications multiples, dimensionnelles, complicité interne, réforme constitutionnelle, activité du ministère du commerce extérieur. Vous allez suivre d'ici là l'intégralité du live space X du ministre Julien Paluku Kahungia et le journaliste Stanis Bujakira Tchamala, avec la participation d'autres Congolais. L'intégralité et suivre sur les antennes de la radio Moto. Boutin Bobeni, c'est samedi 27 juin 2026, de 9h à 10h30. Voilà, c'est que nous allons suivre d'ici là. Tout à fait, Mazoumouzo, ministre Julien Paluku Kahungia, quoi, la journaliste Stanislas Bujakira. 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Asante.

0: Afrique se mettre
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0: en place sous vos yeux, Julien Paluku. Je rappelle que vous avez quand même été gouverneur de cette province de 2007 à 2019.
2: Bon, j'étais gouverneur du Nord Kivu, dirigé par moi-même, mais ce n'était pas sous l'emprise de l'armée rwandaise. Mais comme vous savez, j'ai dirigé une province qui a connu des rébellions. D'abord les CNDP de Laurent Kunda, ensuite les M23 de Bosco Ntaganda et de Sultani Makenga. Et ils ont occupé effectivement ces espaces-là. Pendant toutes les guerres que le Nord Kivu a connu, la première cible a toujours été Rubaya pour contrôler les minerais de 3T. La deuxième cible, c'est Kishishe, là où se trouve le pyrochlore. La troisième cible, c'était Walikale pour aller contrôler Alpha Mine. Et donc, cette sanction ici conforte la thèse de tous les Congolais de bonne foi que Paul Kagame est au Congo, pas pour les FDLR, mais parce que ça conforte effectivement son budget. Et je vous donne les chiffres. Avec 2024, les recettes issues de l'exploitation illicite des minerais en provenance de l'Est ont atteint 1,750 milliards de dollars. Ça, ce sont des chiffres qui sont publiés par tous les sites d'intelligence financière. Vous vous imaginez, les Rwandais qui ne pouvaient même pas produire 10 millions, l'équivalent de 10 millions de dollars l'an, pour les minerais qu'il suppose avoir chez lui, comment ces minerais se sont multipliés soudainement sur le sol rwandais pour qu'aujourd'hui il commence à avoir 1,7 milliard de dollars de recettes issues de l'exploitation minière. Je l'ai dit plusieurs fois quand j'étais gouverneur que tous ces pillages qui étaient faits étaient facilités par tous ces mouvements qui étaient en fait la création du Rwanda, mais utilisant un motif fallacieux comme celui des FDLR, comme celui de la haine tribale, comme celui de la mauvaise gouvernance, alors que, sincèrement, le département d'État qui est composé d'hommes, cette fois-ci qui ne sont pas politiques, conforte la thèse que nous, on appelle souvent politique, avons toujours défendu.
0: Ces sanctions visent un réseau rwandais structuré avec escorte de forces de défense rwandaises. Est-ce que cela confirme à votre sens que le Rwanda mène une guerre économique organisée contre la RDC, pas seulement militaire?
2: Ce n'est pas seulement une guerre économique, c'est une violation même des accords de Washington, parce que le Rwanda a signé de devoir retirer ses troupes, mais quand le rapport de l'OFAC dit que ces minerais ont été escortés par l'armée rwandaise, ça confirme la thèse que l'armée rwandaise est encore sur le sol congolais. Et donc, l'explication que j'ai toujours fournie depuis tout le temps, que la guerre est économique, cette explication est confortée aujourd'hui par ces sanctions qui ne sont pas les premières. J'ai rappelé ici la péripétie des sanctions dont le Rwanda qui ont frappé le Rwanda en fait. Donc je considère pour ma part que la thèse des sanctions aujourd'hui confirme celle d'une guerre économique à l'est de la RDC. Et depuis que j'ai été gouverneur, je vous ai dit comment ce mouvement rebelle-là se nourrissait des espaces qui sont essentiellement des espaces miniers au Nord Kivu particulièrement.
0: Vous êtes ministre du commerce extérieur depuis plus d'un an maintenant. Cela, avec ces sanctions qui frappent une raffinerie basée à Kigali pour écoulement d'or pillé à l'est du Congo, cela signifie que de minerais congolais quittent les territoires, transitent par le Rwanda et se retrouvent sur le marché international sans que votre ministère ne soit en mesure de l'arrêter. Concrètement, qu'est-ce que cela dit de la capacité de la RDC de contrôler ses propres ressources naturelles?
2: Ce n'est pas à nous d'arrêter ces minerais, c'est plutôt au pays destinataire de devoir s'interroger sur la provenance de ces minerais. Et c'est la raison pour laquelle vous m'avez vu, je crois, il y a quelques mois, je suis allé aux Émirats Arabes Unis après des travaux intenses de plus de 6 mois pour travailler sur un accord global économique entre la RDC et les Émirats Arabes Unis. Parce que la principale destination de l'or que les Rwandais puisent du territoire congolais, c'est effectivement l'espace asiatique. Et donc dans cet accord que nous allons soumettre d'ailleurs pendant cette session extraordinaire à la ratification de l'Assemblée nationale, eh bien cet accord permet de suivre la traçabilité des minerais qui arrivent jusqu'aux Émirats Arabes Unis. Et donc cela oblige tous ces pays qui, en fait, sont les destinataires de cette mafia rwandaise, de pouvoir s'interroger, parce que si cela continue, on va saisir les mêmes offices du département des trésors pour que, jusque là où l'or va, on aille aux sanctions jusqu'aux consommateurs. Comme ça sera une leçon à travers le monde que la République du Congo est en train de suivre à pas à pas. Parce qu'on peut bien sanctionner les Rwandais, mais si on ne sanctionne pas les entités consommatrices de l'or en provenance du Rwanda, eh bien le Rwanda continuera à faire ce qu'il fait. Mais si aux Émirats Arabes Unis, si en Chine, si telle part, on sanctionne, on bloque les comptes, il n'y a plus de transactions financières, je crois que ça sera la fin de cette aventure que le Rwanda a faite depuis 30 ans dans notre pays, particulièrement dans sa partie est.
0: La RDC a signé un accord stratégique sur le minerai avec les États-Unis. Washington sanctionne dans le même temps des acteurs qui pillent ces mêmes minerais. Est-ce que cet accord change réellement quelque chose dans la chaîne d'exportation, ou reste-t-il un document diplomatique pendant que l'or congolais continue de financer la guerre à l'Est?
2: Moi, je crois que pour autant que le Nord Kivu et le Sud Kivu ne seront pas sous contrôle du gouvernement congolais, et c'est le travail que le président Félix Antoine Tshisekedi est en train de faire, eh bien, il sera difficile de contrôler tous ces mouvements, tous ces trafics illicites de Rubaya vers Kigali ou de toutes ces zones du Sud Kivu, Calais, Twangiza. On aura difficile parce que c'est eux qui contrôlent les frontières. Aujourd'hui, les frontières de Bunagana, les frontières de la petite et la grande barrière, les frontières de Ruzizi ne sont pas contrôlées par le gouvernement, et donc à ce stade, on ne peut pas accuser le gouvernement de ne pas maîtriser les circuits des trafics illicites et des minéraux. Et je crois que les États-Unis, avec la RDC, sont dans un schéma de récupération de cet espace de l'Est, particulièrement Goma et Bukavu, pour qu'on se rassure de la mise en œuvre de cet accord et du retour de l'autorité de l'État tel que stipulé dans l'accord.
0: Quand vous voyez ces deux sanctions tomber au même moment, qu'est-ce que cela vous dit sur la réalité des complicités dans cette guerre?
2: Ça, c'est une question difficile. Ça soulève la théorie du complot, en fait. En fait, la théorie du complot a trois axiomes. Le premier axiome, c'est que rien n'arrive au hasard. Le deuxième axiome, c'est que tout ce qui arrive est le résultat d'une intention cachée. Et le troisième axiome dans le complot, dans la théorie du complot, c'est effectivement que rien n'est ce qu'il paraît être. C'est-à-dire, la réalité officielle est souvent une mise en scène destinée à tromper les masses. Et donc, moi, me fondant sur ce triptyque de la théorie du complot, je comprends que lorsque Joseph Kabila se retrouve à Goma aujourd'hui, et je l'ai écrit dans les bras de Paul Kagame, et sous la protection de Sultan Makenga, qui l'a chassé hier de l'armée, cela conforte cette théorie du complot que rien n'arrive au hasard, et que donc, depuis des années, nous avions cru en la République, croyant que nous étions de travailler ensemble, alors que au-dessus de nous, il y avait quelqu'un qui nous driblait et qui finalement s'est révélé. C'est ce que j'ai dit dans mes tribunes, que finalement les masques sont tombés. Et on a découvert qu'était l'homme qui se prévalait être le défenseur et qui nous demandait que nous devons lutter contre ces rebelles du M23 aujourd'hui qui se retrouvent entre leurs mains. Et c'est pourquoi, à un moment donné, j'ai dit, mais qui peut comprendre le président de la République honoraire de se retrouver dans les bras de Kagame, dans les bras de Makenga, gardé par eux après 18 ans au pouvoir? Ça, c'est quand même très grave. Un Congolais normal doit s'interroger sur cette présence de l'ancien président à Goma et au Rwanda. Il peut avoir ses raisons pour dire il a été ceci, il a été cela. Ça ne lui donne pas l'occasion, en tout cas, de prendre les armes contre la République qu'il a dirigée pendant 18 ans. Et ça, pour moi, c'est l'angle de la rupture totale. C'est l'angle de la vigilance auquel j'invite la population, parce que on a été dupé pendant de longues années. Je le dirai tous les jours, tous les temps. On pourra me traiter de tous les mots, mais je sais ce que j'ai dit parce que j'ai géré le Nord Kivu en conflit avec des problèmes sérieux où j'ai échappé à des embuscades, j'ai échappé à des attentats. Je suis allé dans les maquis rencontrer à gauche, à droite tous ces rebelles pour tenter de les convaincre de sortir. Mais c'est aujourd'hui que je me rends compte que j'étais sur le chemin de la mort. Parce que finalement, j'étais le seul à croire en la République. J'étais le seul à croire qu'il fallait sauver ce pays, alors qu'au-dessus de moi, c'était plutôt la théorie du complot qui était en train de se tramer. Avez-vous
0: Évidemment que
2: d'abord.
0: Joseph Kabila n'a jamais reconnu toutes ces accusations.
2: Mais bon, je ne suis pas ici en train de faire un procès d'intention, mais j'ai fait un constat implacable de ce que vous et moi et toute l'opinion a constaté lors de la présence de l'ancien président à Goma, gardé par les troupes de Makenga, qu'il a radié, lui, des forces armées. J'ai toutes les décisions de radiation de Soutane Makenga, de l'armée, des forces armées. Comment on peut expliquer cela? C'est en fait toute la rage que j'ai de ce que j'ai connu comme gouverneur. Ceux qui m'ont vu en 2017, lorsque j'ai célébré mes 10 ans d'anniversaire, j'étais devenu l'homme le plus maigre de presque de la planète. Et je vais publier cette photo peut-être après cette émission pour que les gens se rendent compte de comment on a souffert pour lutter contre ces inciviques-là aujourd'hui qui ont accueilli très favorablement un ancien chef d'État. Donc pour moi, c'est sans ambages que je réaffirme que c'est inacceptable cette attitude d'un ancien président qui a dirigé ce pays de se retrouver dans les bras de Kagame et ceux de Makenga.
0: Alors, on avance, hein, Julien Paloukou. Vous avez gouverné le Nord Kivu pendant 12 ans sous Joseph Kabila. C'est précisément la période pendant laquelle les M23 est né, a grandi, a été défait et a été reconstitué. Quelle est votre part des responsabilités dans l'état dans lequel vous avez laissé cette province?
2: Bon, moi, je ne sais pas si je peux parler de ma part de responsabilité ou de ce que j'ai apporté. Et vous savez, lorsqu'à un moment donné, on se battait contre les M23, il y avait trois options. Il y a l'option politique, l'option diplomatique et l'option militaire. Tous les enfants du Nord Kivu, toutes les filles du Nord Kivu, tous les fils du Nord Kivu savent que Julien Paluku a été le défenseur de l'option militaire. Contre parfois l'avis de Kinshasa. Vous vous rappelez, à un moment donné, j'ai critiqué même le pouvoir central lorsque je voyais des réunions sur ce qu'ils appelaient troïka économique. Et j'avais dit, comment on doit régulièrement faire des troïkas économiques au lieu de basculer vers la troïka sécuritaire? Et je vous informe que après cette déclaration, le pouvoir de Kinshasa avait coupé ma rétrocession. On a coupé la rétrocession de la province pour dire, mais ce gouverneur-là, comment il commence à émettre des avis comme ça sur le pouvoir central? Et c'est ce qui m'a donné, à l'époque comme gouverneur, l'occasion d'imaginer un modèle local de financement des projets. Et j'ai créé un système de partenariat public-privé avec la Fédération des entreprises du Congo pour créer avec l'Assemblée provinciale une taxe, une parafiscalité par une taxe conventionnelle. Et c'est cette taxe qui m'a aidé à financer les infrastructures. Aujourd'hui, les rebelles, ils sont dans une ville qui a été réhabilitée par les efforts que nous avons faits avec l'AFEC et Nord Kivu, et c'est l'une des meilleures villes. Donc, je vous donne ces éléments-là pour vous montrer comment on a souffert par la politique à l'époque du pouvoir central. Mais comme les compétences sont d'attribution, il y a des questions, par exemple, d'ordre militaire et de la défense nationale qui ne relèvent pas, et qui ne relèvent même pas jusqu'aujourd'hui du gouverneur, et pour lesquelles je n'ai pas de compte à rendre à personne, parce que ni l'armée, ni la police n'est sous la gestion d'un gouverneur au terme de tous les textes légaux qui régissent la République démocratique du Congo.
0: Joseph Kabila est aujourd'hui condamné par la justice congolaise et sanctionné par les États-Unis pour soutien à l'AFC M23, le même AFC M23 qui occupe des territoires que vous avez administrés. Avez-vous été aveugle, complice ou simplement impuissant face à ce qui se construisait?
2: Bon, moi, je peux vous dire que parce que vous me donnez l'occasion de parler finalement de l'ancien président, vous savez, quand j'ai été élu gouverneur, parce que vous avez dit comment j'ai gouverné la province, la République avait 11 provinces. Quand on annonce les élections de gouverneur, le PPRD, qui était le parti présidentiel, veut gagner presque toutes les provinces, toutes les 11 provinces, et il aligne sur les provinces. Et je vous informe, peut-être ça c'est une nouveauté pour tous les auditeurs, le PPRD n'a pas gagné les 11 provinces. Sous Joseph Kabila, le PPRD n'a gagné que 5, 6 provinces sur les 11. C'est-à-dire, c'est le Katanga avec le gouvernement Moïse Katumbi, c'est Kinshasa avec André Kimbuta, c'est la province orientale avec Médère Aoudja Yasenga qui est décédé, c'est le Sud Kivu avec Célestin Chibalonza, et je crois c'est le Maniema avec Didi Manara, et le Bandundu qui est la 6e province avec Dr Richard Ndambo. Mais je vous informe que 5 provinces ont été gagnées par des indépendants et des gens des partis qui s'opposaient au président Joseph Kabila. C'est un, l'Équateur, avec José Makila. C'est le Congo central avec Mbatimbacha, qui était un indépendant. C'est le Kasai occidental avec Trésor Kapuku, qui était d'IRCD. C'est le Kasai oriental avec Ngoï Kasangi, qui n'était pas PPRD à l'époque. Et je vous informe que c'est le Nord Kivu, avec Julien Paluku, qui n'était pas PPRD, qui était un candidat indépendant, parce que sa candidature avait été rejetée par Joseph Kabila à l'époque. Ces révélations-là, les gens qui sont nés, qui ont 20 ans, 30 ans, ils ne connaissent pas, parce que quand j'ai été élu gouverneur en 2007, ils avaient un an pour la plupart, si 10 ans pour les autres. Donc c'est vous dire que j'ai commencé dans un environnement où j'ai battu les candidats de l'alliance de la majorité présidentielle comme gouverneur, et les gens m'ont dit, attention, comme vous venez d'être élu gouverneur contre le président, contre le candidat du président de la République, vous allez faire face à deux problèmes. Le premier problème, il va chercher à vous attaquer pour tenter de vous faire partir. Le deuxième problème, c'est que vous arrivez pour changer la gouvernance du Rwanda, parce que le RCD qui gouvernait à cette époque, c'était l'émanation du Rwanda. Et donc, j'ai fait face à deux problèmes. Un, gagner le candidat du président de la République, et deux, remplacer le pouvoir de Kigali qui était installé à Goma. Et ça ne m'a pas permis, effectivement, de bien évoluer, parce qu'un mois après l'investir de mon gouvernement, la première motion a été conseillé à Kinshasa, on voulait me faire partir au mois de juin 2007. Ça n'a pas marché. Je vous informe, et ça c'est une information particulière, le 14 octobre 2007, Laurent Kunda, qui dirige le CNDP, qui fait la guerre contre le Nord Kivu, il fait une lettre à l'Assemblée nationale, disons à l'Assemblée provinciale du Nord Kivu, une lettre adressée à l'Assemblée pour demander à l'Assemblée de me déchoir. En novembre 2007, une motion est déposée par signé par tous les députés provinciaux du PPRD et du MSR pour me faire partir. Et ça n'a pas fini. En 2008, en 2009, j'ai fait face à 5 motions pour me faire partir parce que simplement, j'ai gagné le candidat de l'alliance de la majorité présidentielle et donc du président Kabila. Je voudrais quand même restituer cela à la nation pour que les gens, à un moment donné, cessent de croire que moi, je suis une création et que moi, je n'ai évolué que sous Joseph Kabila comme un enfant de cœur. C'est des éléments probants. Vous pouvez demander à tous les notables du Nord Kivu. Ils vous confirmeront ces informations. Et l'un des notables avec qui nous sommes au gouvernement, c'est le ministre d'État Muyindo Nzangi. Il va vous dire, effectivement, c'est ce que je vous raconte ici, que c'est le calvaire que j'ai traversé comme gouverneur du Nord Kivu et j'ai navigué dans ces méandres-là politiques pour que je m'en sorte et pour qu'aujourd'hui vous me voyez avec la tête de Julien Paluku, devenu ministre du commerce extérieur. Donc, je m'arrête là pour vous dire comment j'ai navigué dans un environnement pas très sain, mais dans lequel je suis sorti comme tout stratège.
1: Vous avez été donc gouverneur, puis ministre dans les cas de la coalition FCC-CACH, puis ministre dans le... Bref, ministre sous Tshisekedi, premièrement dans les cas de la coalition FCC-CACH, puis ministre pour les comptes Selma du président de la République. Certains vous reprochent d'avoir changé de camp par opportunisme politique plutôt que par conviction. Quelle est la réponse de vous, Julien Paluku?
2: Bon, je pense que je viens de vous raconter ça. Lorsque, en 2007, je suis élu gouverneur, avec tout ce que je vous ai raconté comme turbulence politique que j'ai connue, finalement, le pouvoir de Kinshasa, qui était piloté par Kabila, constate qu'il y a un notable, il y a un leader local qui a su créer son ancrage. Et effectivement, on fait avec moi. Et lorsqu'on fait avec moi, une autre révélation, en 2011, on me demande effectivement d'adhérer au PPRD. Hein, pour essayer un peu de dire, bon, est-ce que tu peux maintenant adhérer au PPRD? Et là, je refuse. Je refuse, j'ai dit, bon, je vais soutenir le pouvoir, mais je vais créer un parti politique. Et c'est comme ça que j'ai créé le Bloc Uni pour la Renaissance et l'émergence du Congo. Tous les autres gouverneurs Hein? Ils ont adhéré au PPRD à l'époque. Mais moi, j'ai choisi de créer le parti politique. Entre-temps, tous les autres ont subi le même sort que moi, mais ils n'ont pas su résister. José Makila, s'il est en ligne, il vous dirait effectivement qu'il a été victime de cette rage pour dire comme il a battu le candidat du pouvoir, il va voir, il a sauté, ainsi de suite. Et donc, j'ai créé le parti politique pour dire, comme acteur politique, j'ai des opinions, j'ai des idées. Au lieu d'aller me faire phagocyter par, j'utilise bien les termes, je sais de quoi je parle, au lieu d'aller me faire phagocyter au sein du PPRD, j'ai créé le parti politique qui s'appelle BIREC, au sein duquel j'ai défendu des opinions. Et à l'époque, si vous vous rappelez, le premier ministre Mouzito, qui ne l'était pas encore, qu'il était déjà devenu et qui faisait des tribunes, m'invitait régulièrement à l'hôtel du fleuve ici pour parler de la décentralisation. Et c'est là où j'ai parlé plusieurs fois des réformes constitutionnelles, déjà à cette époque. Parce que j'avais des opinions qui, partant de mon expérience, m'avaient convaincu que l'architecture actuelle de la RDC n'était pas celle qui pouvait permettre le développement. Donc, je crois que ceux qui pensent que j'échange à tout vent, ils n'ont pas totalement raison, parce que j'ai défendu les valeurs de la République. Et lorsque, pendant le FCC Cash, nous sommes entrés au gouvernement de Félix-Antoine Tshisekedi comme chef, le FCC, effectivement, à l'époque, n'était pas convaincu que le président de la République allait faire même un an. Je me rappelle, dans une des réunions que nous avons tenues à Gelem, c'est tous les caciques qui disaient « Non, nous avons le pouvoir, c'est nous, on a la majorité. » Et je suis le seul à avoir levé les doigts dans cette réunion pour dire « Monsieur le président de la République, nous avons un président de la République qui s'appelle Félix-Antoine Tshisekedi, c'est lui qui a l'impérium du pouvoir. » Quand on vous dit ici qu'un premier ministre peut le bloquer, ça ne passera jamais. Et je lui ai dit « Vous avez été président pendant 18 ans, quel est ce premier ministre qui pouvait vous bloquer, vous, en tant que chef d'État ?» Et quand nous sommes sortis de la réunion, effectivement, tout le monde m'a blâmé dehors. « Mais comment vous pouvez parler comme ça au président de la République ?» J'ai dit « Non, vous êtes en train de tromper les chefs. » Parce que l'actuel président qui a l'impérium s'appelle Félix-Antoine Tshisekedi. Et je me rappelle, M. Stani, lorsque la crise est arrivée à l'Assemblée nationale, c'est vous qui avez été le premier à m'appeler et j'ai donné ma position, cette position-là, pour dire le seul chef d'État, c'est Félix-Antoine Tshisekedi. C'est lui qui a gagné les élections au terme des publications de résultats par la CENI. Et je suis resté républicain. Est-ce que quand je reste républicain comme ça, c'est ça changer de camp?
1: Et puis il y a d'autres accusations hein, qui circulent contre vous personnellement, sur votre gestion du Nord Kivu, sur des intérêts économiques dans la région, des conflits d'intérêts également, par rapport à votre gestion de 12 années à la tête de la province.
2: Bon, moi je ne sais pas quelles sont ces accusations qui pèsent sur moi. Je note par ailleurs que toute gouvernance ne peut pas être 100% parfaite. Je ne peux pas dire que j'ai été 100% parfait. Je sais que je suis un homme avec des faiblesses humaines, mais ceux qui ont été au Nord Kivu et ceux qui y sont aujourd'hui peuvent témoigner de la qualité du travail que j'ai réalisé dans cette province, que j'ai laissé à mon successeur qui a continué la politique que j'avais commencée avant. Et malheureusement, la guerre est venue presque mettre un coup de poignard à tous les projets que nous avions commencés. Et je crois que c'est, d'après la théorie du complot que j'ai développée tout à l'heure, rien n'arrive au hasard. Le Nord Kivu, c'est en fait une province qui fait mal au Rwanda s'il se développe. Et donc le Rwanda a dans la théorie du complot l'idée de détruire tout l'écosystème économique du Nord Kivu, de détruire l'élite politique du Nord Kivu, de détruire l'écosystème environnemental du Nord Kivu pour que jamais cette province ne puisse lever la tête. Et ça, c'est ce que nous, les enfants du Nord Kivu, nous n'accepterons jamais. Lorsque j'entends les gens parler de balkanisation à gauche, à droite, je vous dis, eh bien, ils sont en train de rêver. Cette province appartient à la République. Alsace est passée plusieurs fois entre les mains de l'Allemagne, parfois de la France, mais Alsace est aujourd'hui définitivement à la France. Et c'est ce que j'ai dit aux enfants du Nord Kivu, que j'ai suivi là, en train de vociférer pour dire, nous allons balkaniser, nous allons couper, pour être sous la coupe du Rwanda. Et les gens vraiment, ils se permettent même de sortir ce genre de phrases pour dire, nous allons couper. Essayez de le faire, mais la République se lèvera contre tout celui qui pensera qu'il peut balkaniser le pays. Si c'est Joseph Kabila, il en aura pour son compte. C'est tout à fait normal.
1: Monsieur le ministre, on va avancer. Vous êtes présenté comme l'un des théoriciens le plus actif du changement constitutionnel au sein de l'Union sacrée. Concrètement, qu'est-ce que la 4e République change dans la vie du Congolais ordinaire à Butembo ou à Goma, là où vous avez notamment gouverné?
2: Oui, je pense que vous m'avez suivi dernièrement lorsque j'allais présenter le travail de notre regroupement politique, l'Alliance Bloc 50, où nous avons parlé autour des 5 éléments. Je pense personnellement que l'architecture politico-administrative de la RDC est conflictogène. C'est-à-dire, quand vous construisez une maison, vous demandez à l'architecte un plan. Et lorsque le plan est bien élaboré, la construction suit facilement. Je donne cette image pour vous dire comment l'architecture politique de la RDC est conçue. Conflictogène pourquoi? Entre le président et le premier ministre, si les gens lisent réellement la Constitution, il y a un problème. Parce que un président ne peut pas révoquer un premier ministre au terme de notre Constitution. Les gens ne le savent pas. Si un président veut faire partir un premier ministre et que le premier ministre refuse, eh bien le président n'a pas d'autre choix que de le laisser. Sinon, d'activer un mécanisme à l'Assemblée.

0: Le premier ministre est Longaï Lukamba et le président Félix Antoine Tshisekedi. Comment un premier ministre qui n'est pas élu, il est nommé à la suite d'une majorité parlementaire, alors que lui n'a pas de compte à rendre au peuple. Celui qui a le compte à rendre au peuple, c'est le président de la République. Ça, c'est le premier couac. Le deuxième couac, c'est que vous avez trouvé que ce pays a beaucoup de plans. Les plans quinquennaux à partir de Mobutu, les plans de Senno, nous avons aussi des plans de développement, des plans d'industrialisation. Et nous, au regroupement, nous avons dit, désormais, la planification doit être dit domaine de la loi. Je m'explique. C'est-à-dire, tous les plans doivent être votés par une loi. Pour que lorsqu'un ministre change, il ne pense pas qu'il vient créer une nouveauté, mais qu'il s'inscrive dans la planification existante. Et la Chine est le modèle de ce type de planification qui relève du domaine de la loi, parce qu'ils sont à leur 15e plan quinquennal. Et on voit le niveau de développement rapide de la Chine, parce qu'effectivement, ce qui arrive ne vante plus rien que ce qui a conçu cette planification stratégique. Et un autre élément, c'est la rationalisation financière. Vous vous rendez compte que la constitution actuelle a bloqué les 40% dans un article. Pour nous, à l'AB50, c'est pas normal qu'une constitution bloque une quotité à répartir aux provinces. Normalement, ce sont les lois de finances qui doivent répartir les moyens à allouer à chaque province chaque année. Troisième ou quatrième élément, c'est au niveau des provinces. Nous, nous soutenons que pour renforcer le pouvoir des gouverneurs, il doit être élu au suffrage universel pour échapper à toutes ces questions d'émotion, à tous ces contrôles du pouvoir central. Le gouverneur est élu au suffrage universel, direct. Il est le répondant du peuple et il obtient un mandat qui lui permet de voir concrètement quels sont les problèmes. Parce que dans les 5 ans qui arrivent, il doit encore se représenter pour solliciter le suffrage du peuple. Je crois que le dernier élément, c'était... oui, c'était presque le tout. On a aussi demandé qu'on crée des chambres au sein de la Cour constitutionnelle, les chambres d'appel, parce qu'il est anormal qu'une cour comme la nôtre rende les arrêts en premier et dernier ressort et qu'il n'y ait pas une possibilité, ne fût-ce que pour les personnes lésées, de pouvoir faire recours. Et donc, tous ces éléments-là déstructurent les textes actuels et amènent à une recomposition des textes constitutionnels. Maintenant, le problème des Congolais, c'est quoi? Le problème des Congolais, c'est que nous sommes aveuglés tous par la personnalisation des débats constitutionnels. Lorsqu'on veut parler des réformes constitutionnelles, tout de suite, les gens ont vu à l'époque Joseph Kabila, et tout de suite, aujourd'hui, les gens voient président Félix Antoine Tshisekedi.
1: Évidemment, la question que tout le monde pose, la constitution actuelle interdit à Félix Tshisekedi de se représenter en 2028. Une nouvelle constitution lui rouvre cette porte. Comment répondez-vous à ceux qui disent que toute cette théorisation d'une 4e république n'est en réalité qu'une opération de maintien au pouvoir?
0: Non. Ce n'est pas une opération de maintien du président Félix au pouvoir. Lui-même, c'est lui qui est le patron de l'idée des réflexions autour de la Constitution. Alors, comment on lui prête déjà des intentions sur une question qu'il n'a jamais évoquée? Est-ce qu'à cause de la personne de Félix Antoine Tshisekedi, les Congolais doivent refuser de réfléchir, y compris les intellectuels qui veulent se mettre en pause pour nous empêcher de réfléchir sur l'avenir de la République au regard des arguments tels que je viens de vous les décliner tout à l'heure? D'autres ont les arguments, on les confronte et on les met en place, on voit quel est le modèle du texte qui va gouverner l'avenir de la République démocratique du Congo. Je vous informe d'une chose, avec tous les auditeurs ici. Est-ce que savez-vous qu'à 100 ans, la RDC, selon le modèle actuel, ne sera dirigée que par 10 personnes? Si chaque personne a un mandat de 5 ans, une fois renouvelable, c'est 10 ans. Donc, à 100 ans, nous n'aurons que 10 personnes pour diriger la RDC. Mais pourquoi nous allons nous tuer? Si à 100 ans, il n'y a que 10 personnes qui vont diriger ce pays. Pourquoi nous nous tuons en considérant que ce débat ici, c'est pour une personne?
1: Oui, mais pourquoi exactement maintenant, Julien Paluku, à 2 ans de la fin du second et dernier mandat de Félix Tshisekedi?
0: C'est la période d'ailleurs qui convient mieux, parce que ce n'est pas une tempero, comme tempero suspecto, comme disent les latinistes. L'État n'est pas suspect. C'est 2 ans avant les élections. Les gens craignent quoi? Donc, il n'y a pas de suspicion. Le président
1: Oui, mais
0: Tshisekedi.
1: évidemment, tout semble être calculé.

0: président Tshisekedi, vous le savez, hein, il a dit aussi ne pas exclure la possibilité d'un troisième mandat inconstitutionnel.
1: Non, non, là, je pense qu'il faut être clair. Au terme de la constitution actuelle, il n'y a pas de possibilité d'un troisième mandat. Ça, c'est clair. Et lui, il l'a dit.
0: Donc, il a dit si le peuple veut, alors que son deuxième et dernier mandat prend fin en décembre 2028.
1: Oui, son deuxième mandat prend fin en 2028. Qui refuse ça? Est-ce que lui-même a déjà dit qu'il refuse que son dernier mandat prend fin en 2028? Parce que c'est au terme de la constitution actuelle.
0: Non, mais parce qu'il évoque la possibilité d'un troisième mandat, alors que ça n'existe pas dans la constitution actuelle. Et une nouvelle porte lui sera ouverte, c'est ce que redoute l'opposition.
1: Alors, l'opposition redoute que le président Tshisekedi peut se représenter en cas d'une nouvelle constitution. Est-ce que, si je raisonne par absurde, s'il y a une nouvelle constitution qui lui permet de se représenter, dit-il ou dira-t-elle qu'il n'y a qu'un seul candidat, président de la République, qui s'appelle Félix-Antoine Tshisekedi? Cette constitution interdira à ce que les opposants aujourd'hui qui ont une alternative de gouvernance du pays puissent postuler. Je crois que ce sont des faux débats. Les débats pour lesquels moi, j'engage toute ma réflexion et mon intelligence, c'est de dire, mettons-nous pour réfléchir sur l'architecture politico-administrative qui peut gouverner la République. J'ai oublié un élément, je me rappelle comme vous en parlez. Est-ce que savez-vous que les modèles de l'administration congolaise est un modèle qui n'est pas favorable au développement? J'ai dirigé les quartiers, j'ai été chef de quartier en 1997, j'ai été administrateur chef de territoire en 98 avant d'être administrateur assistant. J'ai été maire de Butembo de 2003 à 2005. J'ai été maire de Beni de 2005 à 2007. J'ai été gouverneur de 2007 à 2019. Donc, je pense que je suis quand même parmi les personnes en République démocratique du Congo qui peuvent avoir l'autorité de parler de l'architecture administrative parce que je vois les problèmes. Est-ce que savez-vous qu'il y a une redondance dans l'article 2 qui définit les entités territoriales décentralisées? Comment comprenez-vous qu'une mairie devient une entité décentralisée et à l'intérieur de la mairie, il y a des communes qui, elles aussi, sont des entités territoriales décentralisées? Où s'exécute le programme du maire si ce n'est pas dans la commune? Et dans notre constitution, on a ôté au territoire les caractères de personnalité juridique pour les conférer aux chefferies et aux secteurs. Ça, c'est une anomalie sur l'architecture administrative. Pour moi, en tant que praticien de la décentralisation, le territoire doit être relevé au niveau de l'entité territoriale décentralisée. Comme ça, on a trois échelons de pouvoir. Le pouvoir central, le pouvoir provincial et le territoire. C'est ça qui va développer la République, pas faire une dissémination d'entités territoriales décentralisées qui finalement patauge dans la confusion et amène à la création de plusieurs taxes qui pèsent sur les mêmes contribuables. Le pouvoir central prélève les taxes, la province prélève les taxes, la commune prélève les taxes, la chefferie prélève la taxe, les secteurs prélèvent la taxe. Mais ça, c'est ce qui crée des problèmes de gouvernance de notre espace territorial. Et ça, je parle en tant qu'acteur ayant dirigé la plus petite entité jusqu'à la plus grande entité de cette République. Et je crois que s'il y a des experts qui peuvent m'opposer d'autres idées, à part celles que je soulève tout à l'heure, ils peuvent les dire. Mais pour moi, je considère que c'est des éléments comme ça qu'on doit insérer désormais dans notre constitution pour permettre d'avoir ces trois échelons de pouvoir et de déclencher finalement le développement. Voilà.
0: Monsieur le ministre, merci pour cette première partie. Nous allons maintenant entamer la deuxième partie de cet échange. Les Congolais vous ont écouté et ces Congolais ont des questions à vous poser. Je rappelle donc à tous nos auditeurs que nous recevons le ministre du Commerce extérieur, Monsieur Julien Paluku-Kaunga. Il va répondre à toutes vos questions et je rappelle juste nos règles de courtoisie et nos règles de responsabilité dans les débats qui va commencer et dans cet échange que je vais vraiment courtois entre nous, peuple, et le ministre Julien Paluku. Alors, je vais commencer avec Monsieur Michel Ngui Kabongo. Monsieur Michel, vous avez une question à poser au ministre.
2: Merci, bonsoir à tous, bonsoir à tous les auditeurs. Je voulais juste poser une petite question au ministre du Commerce. Vous voulez changer la Constitution pour quelles raisons? D'aider. Quels sont les mécanismes que vous avez déjà mis en place pour changer cette Constitution? Troisième question, quels sont les articles que vous avez mis en place comme des exemples?
1: Moi, je pense que notre ami Michel a bien fait de poser ces questions, mais ce que je constate, c'est que c'était des questions qu'il a préparées avant, mais qui ne sont pas la résultante du débat. Parce que si il a suivi les débats, j'ai donné toutes les raisons qui, en fait, motivent ma conviction de devoir passer de la troisième à la quatrième république, en parlant de l'architecture administrative, en parlant de toutes ces questions de rationalisation financière, en parlant de toutes ces questions de conflits dans les provinces, en parlant de toutes ces questions d'interposition des ETD qui sont finalement porteurs de conflits, en parlant de cette sorte de relation entre le président de la République et le premier ministre. Je pense que s'il a suivi toutes les explications, point n'a besoin d'y revenir pour économiser le temps et permettre aux autres de devoir poser des questions, peut-être que je n'ai pas abordé dans ce que j'ai dit, mais qui nécessitent des éclaircissements.
0: Merci beaucoup. Monsieur Bertin Tchimbalanga, vous avez une question à poser au ministre.
3: Bonsoir à tous. Monsieur le ministre, j'ai une question à vous poser. Pourquoi les hommes politiques de l'Est sont séparés? Vous ne parlez pas du même langage entre vous.
1: Mais ça, il veut nous ramener dans les débats identitaires. Les hommes politiques de l'Est, c'est quoi? Nous sommes les hommes politiques de la République démocratique du Congo, M. Bertin Tchimbalanga, avec une origine à l'Est, tout simplement. Il faudrait que dans ce que nous disons, dans ce que nous parlons, nous essayons un peu d'extirper cela dans nos langages pour dire les hommes politiques de l'Est, les hommes politiques de l'Équateur, les hommes politiques du Kasaï, les hommes politiques du Katanga. C'est ça qui fragilise l'unité nationale. Je crois que ça aurait été bon, M. Stani, que l'on dise pourquoi les hommes politiques de la RDC ne parlent pas le même langage. Quel est le langage différent que nous ne parlons pas à l'Est? C'est le langage que je viens de vous tenir ici pour vous démontrer les conflits tels qu'ils se passent avec la présence de la main rwandaise en RDC, avec les troupes, avec les pillages, c'est le langage commun de tous les enfants dignes du Nord Kivu. Aujourd'hui, lorsque l'on voit la présence de l'ancien président à Goma, c'est le plus grand étonnement de la planète. Et ça, c'est le même langage que nous parlons. Donc s'il y a quelqu'un qui parle notre langage, à part celui-là, ah, c'est pour ses fins, mais nous avons un même langage comme enfant de la République démocratique du Congo. Je suis ministre de la République et non pas ministre du Nord Kivu. C'est une précision détaillée.
0: Merci beaucoup. Monsieur Gaël Katsouva, vous avez une question à poser au ministre.
4: Oui, bonsoir Stanis, bonsoir cher honorable Julien Paluku Kaongea. Alors moi j'ai juste une question simple. Vous êtes nandé tout comme le ministre de l'Agriculture Muindo Nzangi et plusieurs autres députés de la province du Nord Kivu. Pourtant, beaucoup d'entre nous avons l'impression que vous vous exprimez davantage sur le M23 par rapport au massacre commis par le M23 qui est sur les ADF. Alors pourquoi est-ce que les théories à attribuer aux ADF semblent-elles recevoir moins d'attention de la part de nos leaders du Nord Kivu et Eli, alors qu'elles font beaucoup de victimes pendant plusieurs années?
1: Merci Monsieur Gaël Katsouva. C'est une perception que vous avez du fait que il n'y a pas trop de communication sur les massacres qui se passent à Beni. Je peux vous concéder cela, mais je vous confirme que dans toutes les assises que nous avons, eh bien, nous en parlons régulièrement. Et j'ai fait une tribune d'ailleurs il y a quelques mois pour essayer un peu de démontrer les origines de cette problématique des ADF, née des conflits en Ouganda en 1986 lorsque le président Museveni a pris le pouvoir. Et donc les résidus de ce qui étaient ses opposants, eh bien, ce sont ces gens-là qui ont migré dans les massifs de Rwenzori, et c'est à partir de ce moment-là, effectivement, que le phénomène a commencé. J'ai démontré d'ailleurs les opérations qui avaient été menées À l'époque, j'étais gouverneur par le général Mbouy. J'étais maire de Béni à l'époque, par le général Mbouy. Ensuite, en 2010, par le général Mayala, avant que le général Bauma ne puisse commencer les opérations en 2014. Donc, si peut-être la perception, c'est là qu'on n'en parle pas trop, je prends note de la bonne observation. Et donc, nous pourrions davantage sensibiliser tous les autres de faire comme nous pour en parler suffisamment.
4: Monsieur John Fuamba, vous avez une question à poser au ministre. Monsieur John Fuamba, vous êtes avec nous, il n'est pas là. Monsieur Kayembe, allez-y, vous avez une question à poser.
5: Bonjour Stanis, bonjour et merci encore des efforts et du grand travail que vous êtes en train d'achever. Et bonjour aussi Excellence Monsieur Ministre.
1: Bonjour.
5: J'ai deux questions et j'ai un conseil parce que on vous suit. Nous sommes tous Congolais. La première des questions, vous nous faites voir comme si c'est plus vos efforts qui vous ont maintenu dans ces 12 ans. Et vous minimisez le pouvoir quand même président de vous déchoir dans ces 12 ans parce que vous venez de parler de la constitution auquel le président devrait être reliable. Et vous n'êtes pas en train aussi d'évaluer que l'ancien président, s'il a fui le pays, c'est parce qu'il a aussi évalué ce que son remplaçant, la capacité que cela peut lui faire. Est-ce que vous pouvez un peu, ça c'est en tant que Congolais, j'essaie de vous donner un conseil. Vous êtes très percutant, vous êtes très intelligent, mais votre acharnement à Joseph Kabila...
1: Je remercie monsieur Kayembe, je pense que c'est ça le nom. En fait, dans la constitution originale de 2006, le président de la République n'avait pas le pouvoir de déchoir un gouverneur. J'ai l'obligation morale et intellectuelle de rappeler ça au peuple congolais. C'est lorsque, effectivement, on voulait contrôler les provinces qu'on a introduit la révision constitutionnelle de 2011 pour introduire une disposition qui permettait au président de relever le gouverneur de ses fonctions. Et moi, je considère qu'en 2011, on a touché à l'article 220 parce qu'on a limité effectivement les pouvoirs des provinces en soumettant l'autorité du gouverneur à celle du président de la République, alors que le constituant original n'a pas prévu que le président de la République relève un gouverneur. C'est par la même occasion qu'on a changé le deuxième tour au premier tour. Donc, je dois vous dire qu'au terme de la constitution originale, le président de la République ne pouvait pas relever un gouverneur de sa fonction parce que c'était un élu. Et c'est ce que nous devons comprendre. C'est pourquoi d'ailleurs nous défendons que nous puissions passer à l'étape de l'élection du gouverneur au suffrage universel. À ce moment-là, il n'est pas à déchoir par l'Assemblée, par le président, par les ministres. Vous voyez tous ces messages que vous lisez dans les réseaux sociaux. Où les ministres de l'Intérieur lient toute affaire cessante. Président de l'Assemblée nationale, gouverneur, bureau de l'Assemblée, à Kinshasa. Non. Ça, en fait, dans un État bien organisé, c'est des choses qui ne peuvent pas se passer. Et je l'ai dit, je suis dans un gouvernement qui fait ce genre de pratiques. C'est-à-dire, je porte un regard à la fois scientifique et technique sur les actes que nous posons, même nous dans notre gouvernement. Alors, deuxième question. Je m'acharne contre Joseph Kabila, vous me donnez un conseil. Mon frère Kayembe, aujourd'hui, personne ne peut avoir un comportement différent de celui de Julien Paluku lorsqu'on voit Joseph Kabila à Goma, lorsque on voit Joseph Kabila entre les mains de Kagame, lorsqu'on voit Joseph Kabila entre les mains de Makenga Sultani, qui l'a radié de cette armée pour faute lourde, pour insurrection, pour je ne sais pas quoi. Ça, tout homme qui a fait l'analyse politique de la situation de ces pays s'est honoré. Le conseil que moi je pourrais lui donner, s'il n'avait pas encore posé cet acte, c'était de gérer cette histoire de loin. Malheureusement, je lui avais posé les 12 questions quand j'ai passé à la RTNC. Il n'y a jamais répondu. S'il avait de ne pas connaître ce qui se passe à Goma et de téléguider ça de loin, peut-être qu'il aurait eu raison. Mais malheureusement, il s'est révélé au grand jour que tout ce que nous avons subi au Nord Kivu, c'était en fait l'agitateur, c'était le concepteur des combats. Parce que c'est inacceptable, M. Kayembe, que 18 ans après avoir géré une république, on finit dans la rébellion, prendre les armes contre son pays. Ça, je resterai droit dans mes bottes par rapport à cette conviction que c'est impardonnable pour l'ancien président d'avoir posé cet acte. Il aurait dû le faire autrement, ça lui aurait payé fort parce qu'il a quand même fait un signe important lorsqu'il y a une passation civilisée du pouvoir et que tout ça, il met en moule pour se retrouver en train de prendre les armes contre la République. Et ça, vraiment, c'est un acharnement. Voilà, monsieur Stan.
0: Merci beaucoup, monsieur le ministre. Monsieur Baptiste Louchombe, vous avez une question à poser.
6: Ok, merci beaucoup, Stani. Merci aussi au ministre pour sa présence. Je le remercie particulièrement parce que je connais le travail qu'il a fait au Nord Kivu. J'étais là même pendant son élection comme gouverneur. Donc, il a tous mes éloges. Maintenant, je voulais demander au ministre Julien. On veut changer la constitution aujourd'hui. J'ai suivi une conférence à l'université de Kinshasa où il était avec Mata Tampogno, avec Vital Kamerhe, avec d'autres. Et ils avaient fait un diagnostic. Ils avaient tous soutenu que le problème de la RDC est lié au leadership, à l'absence de leadership depuis plusieurs décennies. Et moi aussi, dans mes analyses, je soutiens que le pays souffre juste parce qu'on a un problème de leadership. Nous avons des leaders sans vision, sans valeur, sans idéologie. Et puis, il y a le problème de la mauvaise gouvernance. On connaît combien de milliards on a détourné depuis que Kabila a été au pouvoir, depuis que Tshisekedi est au pouvoir, lui qui était venu pour les changements. Il y a l'architecture politique qui est très, très sale. J'ai lu lui-même insulté Tshisekedi, il disait qui peut, c'est quel type de leader. Aujourd'hui, il travaille avec lui, donc avec les 980 partis. Je me demande, est-ce que Gilles peut nous confirmer que lui, comme scientifique, comme leader, est-ce qu'il peut nous confirmer que la Constitution va venir changer toute cette problématique que lui-même combattait depuis qu'il était au PPRD, qu'il était maintenant il est à l'Union sacrée. Est-ce qu'il peut nous confirmer sincèrement s'il pense que le changement de conditions va venir changer tout ceci?
0: Merci beaucoup, monsieur le ministre.
1: Monsieur Baptiste, je vous remercie. Je vous remercie pour votre intervention qui est pertinente. Ce n'est pas nécessairement la Constitution qui change, mais mon raisonnement, ma réflexion, c'est l'architecture qui est l'élément déclencheur du changement. Et pour ma conception actuelle, l'architecture de cette constitution n'est pas un élément déclencheur du développement. Et j'ai à le démontrer. Il y a plusieurs pays qui ont changé les constitutions pendant les périodes de crise. Si vous vous rappelez, en 1958, je crois, c'est la France a traversé une crise politique majeure à la suite de la crise et la guerre d'Algérie. C'est le général de Gaulle qui a été rappelé et qui a reçu mission de rédiger une nouvelle constitution pour mettre fin à toute cette cacophonie-là. Et on a basculé de la 4e à la 5e République pour rendre le régime fort, c'est-à-dire doter le pouvoir exécutif d'outils puissants pour gérer les crises. C'est ce genre de réforme que nous voulons. Si vous vous rappelez à Chili, il y avait, je crois, de profondes inégalités sociales, le coût de la vie très cher. On a décidé de changer finalement la constitution de 1980 d'Augusto Pinochet pour finalement mettre en place une nouvelle constitution qui redéfinit les nouvelles perspectives pour les pays. En Tunisie, vous vous rappelez les printemps arabes. Après le renversement de Ben Ali, il y a une crise qui s'en est suivie en 2014. On a adopté une nouvelle constitution. Et des exemples sont les gens comme ça. C'est pourquoi j'ai dit, dépersonnalisons les débats pour mieux nous projeter vers l'avenir. Mais si on continue à faire les débats autour des personnes, la personne de Félix Tshisekedi, effectivement, nous biaisons notre analyse et notre réflexion. Et ici, je dois le dire officiellement que moi, j'ai plein les types de communication qui entourent effectivement les réformes que nous voulons faire, que nous portons. Tout le monde s'improvise communicateur sur la Constitution, quelqu'un s'élève dans sa maison, il s'improvise expert, l'autre vient de la rue, il parle de la Constitution, d'autres disent « Olinga, Olingate, nous allons changer la Constitution ». Voilà les types de messages qui énervent. Mais,
0: merci, monsieur le ministre.
1: Mais lorsqu'on donne des arguments tels que je les déroule maintenant, je pense que j'ai l'adhésion de la plupart des auditeurs qui pensent qu'il faut qu'on définisse une nouvelle architecture politico-administrative du pays.
0: Alors, monsieur le ministre, il y a une question par message qui vient d'une personne qui se trouve à Beni et il dit... Nous apprenons que Monsieur le ministre Julien Paluku empêche à la population de Beni et Boutembo d'avoir accès au courant de bonne qualité de Virunga Énergie, qui a un barrage prêt pour éclairer toute la région, en privilégiant ses intérêts individuels à cause de sa participation dans une entreprise concurrente, ENK, qui n'a pas la capacité de répondre à la demande. Julien empêche l'essor économique du Grand Nord. Quand est-ce que la population de Beni, privilégiant ses intérêts individuels à cause de sa participation dans une entreprise concurrente, ENK, qui n'a pas la capacité de répondre à la demande, Julien empêche l'essor économique du Grand Nord. Quand est-ce que la population de Beni, privilégiant ses intérêts individuels à cause de sa participation dans une entreprise concurrente, ENK, qui n'a pas la capacité de répondre à la demande, Julien empêche l'essor économique du Grand Nord. Quand est-ce que la population de Beni, privilégiant ses intérêts individuels à cause de sa participation dans une entreprise concurrente, ENK, qui n'a pas la capacité de répondre à la demande, Julien empêche l'essor économique du Grand Nord. Quand est-ce que la population de Beni, privilégiant ses intérêts individuels à cause de sa participation dans une entreprise concurrente, ENK, qui n'a pas la capacité de répondre à la demande, Julien empêche l'essor économique du Grand Nord. Quand est-ce que la population de Beni, privilégiant ses intérêts individuels à cause de sa participation dans une entreprise concurrente, ENK, qui n'a pas la capacité de répondre à la demande, Julien empêche l'essor économique du Grand Nord. Quand est-ce que la population de Beni, au gouverneur Julien Paluku sur sa cohérence, car la population du Nord qui vous se souvient de son appel à l'approche des élections de 2018 et dans lesquelles il traitait Fatshi entre guillemets d'aventurier et mettait en garde la population de ne pas vous voter cet aventurier qui n'aura aucune pitié pour eux alors qu'il n'a eu aucune pitié pour son propre père qu'il a laissé dans une morgue pendant 10 mois. Alors, la question c'est qu'est-ce qui a changé pour qu'il puisse considérer aujourd'hui Fatshi comme chef et meilleure solution pour les Congos? Et sa deuxième question c'est face au massacre quotidien à Beni, beaucoup reprochent à Julien Paluku son silence, beaucoup disent on l'entend moins alors que quand quelque chose touche les Rwanda ou les M23, il est plus actif.
1: Il y a toujours les cas au pouvoir qui va toujours défendre ses actions, embellir ses résultats. Il y a toujours les camps de l'opposition qui va systématiquement critiquer, pointer du doigt le pouvoir, montrer ce qui ne va pas pour tenter d'obtenir le pouvoir. Voilà la réponse à la première question. Donc en politique, il y a toujours des camps, il n'y a pas de neutre. Alors par rapport au silence du massacre de Beni, je pense que j'ai répondu à la question. J'en parle suffisamment et tout le temps. Je mobilise l'opinion. Et j'ai donné la réponse, je crois,
0: C'était la question de M. Gaël Kachouva. Il y a une autre question dans les commentaires laissée par Mme Immaculée Boisseau. M. Boujakera, voici ma question à M. le ministre Paluku. Gouverneur sous Kabila, ministre de l'Industrie, puis du Commerce extérieur sous Tshisekedi. Certains observateurs disent qu'il est champion de la transhumance politique en RDC, capable de s'adapter à tous les régimes pour rester au pouvoir. Qu'est-ce qui est le plus important pour Julien Paluku, la fidélité à des convictions idéologiques ou le pragmatisme de toujours siéger du côté de celui qui détient les clés du pouvoir?
1: Oui, si j'étais permis de lui poser la question, je lui dirais qu'est-ce qu'il dirait si aujourd'hui j'étais parti avec Kabila pour qu'on se retrouve dans les mains de Kagame. Voilà la réponse.
0: Monsieur Christophe Bachaga, vous avez une question à poser au ministre.
7: Merci beaucoup, monsieur Stanis Boujakera. Bonsoir, mes excellences. Au fait, moi, j'avais exactement quelques questions par rapport à l'intervention du ministre.
0: Vous avez une question parce qu'il y a beaucoup de demandes et il ne nous reste plus que 40 minutes. Allez-y.
7: Une question par rapport à l'intervention du ministre parce que je l'ai suivi très, très bien. Excellence, est-ce que vous ne craignez pas pour les changements de la Constitution, vous ne craignez pas les risques de déverrouillage des mandats, de détournement des priorités nationales? Est-ce que l'instabilité institutionnelle, sans pourtant oublier les menaces pour les droits les menaces pour les droits fondamentaux?
1: Moi, je pense effectivement c'est la théorie de la peur. C'est-à-dire, les gens ont peur de ce qui va arriver avant que ça n'arrive. Ce qui est important pour nous on regarde la défense des arguments ou de l'argumentaire que j'ai développé tout à l'heure, c'est de dire, osons de réfléchir sur l'architecture nouvelle de la RDC. Ça, c'est ma thèse. Et donc, les gens qui se sont assis en Afrique du Sud, les gens qui ont élaboré la constitution actuelle, nous ne pouvons pas, nous, collégialement, dire que la seule élite congolaise qui a de l'intelligence inouïe pour nous pondre une constitution, c'est celle qui avait élaboré celle-ci. Et que donc, nous, aujourd'hui, on ne

0: dire on remet en cause telle option, telle option, telle option pour définir les nouvelles orientations pour les 50 prochaines années. Savez-vous que si nous donnons une nouvelle constitution à la République pour passer de la 3e à la 4e République, nous n'allons pas empêcher 15 ans après, 20 ans après, à l'élite de cette époque-là de pouvoir dire les gens ici qui avaient cette constitution, on regarde l'évolution actuelle, eh bien, nous estimons que nous devons changer. Et il y a eu des changements comme ça de constitution, ce n'est pas une innovation congolaise. C'est pourquoi j'ai dit, dépersonnalisons les débats lorsqu'on veut parler des réformes constitutionnelles, et là, nous allons être intellectuellement corrects. Mais si nous le faisons au regard des personnes, nous allons biaiser la démarche.
1: Monsieur Richard Toumba, vous avez une question à poser au ministre.
2: Bonsoir à tous. Bonsoir, monsieur le ministre. Monsieur le ministre, je vous écoute dans tout ce que vous avez parlé ici. Pourquoi vous n'avez jamais poursuivi les personnes qui ont pris les M23 en charge à Kinshasa? Pourquoi vous les avez libérés? Et aujourd'hui, ils sont en train de créer des meurtres et Joseph Kabila, vous jetez l'opprobre. Ça, je me pose la question, pourquoi vous avez fait cela?
1: Merci beaucoup, monsieur le ministre.
0: Bon, moi, je ne suis ni le président, ni le ministre de la Sécurité pour dire que je connais les M23 à Kinshasa. Donc, ça, c'est votre point de vue. Il faut poser la question à celui qui les a libérés. C'est lui qui saura. Pour moi, je considère que les M23 est en train de détruire la nation congolaise par la guerre qu'elle mène avec tous les bénéfices et l'accompagnement du Rwanda. Je note que l'ancien président est aujourd'hui avec les M23. C'est cela.
3: L'Union sacrée. Décide de changer la constitution sans que les deux provinces occupées soient parties de ça. Et puis, deuxièmement, ma deuxième question, c'est de savoir, est-ce que vous, aujourd'hui, après avoir été gouverneur pendant tout ce temps, après avoir été ministre plusieurs fois, etc., est-ce que vous êtes convaincu que Joseph Kabila, ancien président de la République démocratique du Congo, n'est pas congolais?
0: Oui, quel est le sort de mon électorat si on réfléchit? Moi, je pense que la réflexion ne touche en rien mon électorat. Et je peux vous affirmer que le président de la République a dit une chose. Il n'y aura pas élection tant que la guerre ne finira pas, parce que exclure la province du Nord Kivu, 59 000 km², c'est l'équivalent du Rwanda et du Burundi réunis. Exclure les Sud Kivu, c'est en plus du Rwanda, la Tanzanie, réunie avec toutes ces populations-là. Et donc, le référendum étant une élection, nous ne pourrons l'organiser qu'après avoir libéré effectivement le Nord et le Sud Kivu. Et ça, c'est la parole que je vais partager avec Madame Grasse. Maintenant, est-ce que Kabila est-il congolais, n'est-il pas congolais? Je ne suis pas l'organe de la loi pour déterminer la nationalité de quelqu'un. Je sais que quand il s'est présenté à la présidence de la République, la CENI a examiné son dossier et a noté que ne doivent être candidats que des Congolais.
3: Excellence, vous faites confiance à la CENI aujourd'hui, donc le résultat que la CENI donne et tout ce que la CENI dit, ça fait, c'est crédible, n'est-ce pas?
0: Oui, pour moi, le fait qu'il ait été candidat sur base d'une analyse rigoureuse de la CENI, qui a analysé son dossier, et que moi, en tant que Julien Paluku, je ne suis pas l'organe de la loi, je ne peux pas, aujourd'hui, commencer à me prononcer sur la nationalité de l'un ou l'autre. S'il s'avérait que votre allégation est fondée, eh bien, il y a les instances qui sont habilitées à devoir prononcer un jugement quant à ça.
1: Monsieur Loris Kirusha.
4: Bonsoir, monsieur Stani. Merci pour la parole. Monsieur Julien Paluku, vous présentez Joseph Kabila comme l'incarnation d'un ancien système qu'il faudrait dépasser et que vous défendez en même temps l'idée d'une nouvelle constitution ou une 4e République. Mais le vrai problème de la RDC n'est-il pas plus profond que Kabila ou que le texte constitutionnel lui-même? Une culture politique où les dirigeants affaiblissent l'État, les construisent par les systèmes, les systèmes durables, les prises en charge de la population, puis revient comme philanthrope pour se présenter en sauveur d'un peuple qu'ils ont rendu pauvre, qu'ils ont rendu dépendant. En quoi votre projet de changement de la Constitution mettrait-il fin concrètement à cette logique politique-là?
0: Oui, monsieur Loris, merci beaucoup. Vous avez une analyse parfaite. une culture politique des dirigeants qui affaiblissent l'État. Je la partage totalement et donc je n'ai pas un commentaire là-dessus pour dire que ce sont ces pratiques-là que nous devons effectivement changer. Je m'inscris en faux contre tout acteur politique qui pense qu'il doit rebondir sur le malheur de la population pour se faire une santé politique. Nous devons, nous Congolais, nous asseoir et définir l'avenir. Si nous, nous avons raté effectivement de donner du développement à nos populations, nous ne devons pas nous empêcher de réfléchir pour nos petits-fils, pour nos fils, en 2050, à 2060. Mais curieusement, je sais que les Congolais, lorsque vous leur parlez de 2050, de 2060, vous n'avez plus d'amis. Parce qu'on est partisan de l'immédiateté, effectivement, comme vous le dites, Monsieur Loris. Tout le monde veut gagner maintenant et aujourd'hui. Mais lorsque vous dites, projetez-nous à 2035, à 2040, à 2060, les gens disent, est-ce que vous serez là? Alors que, sous d'autres cieux, vous avez un vieux de 80 ans qui est en train de concevoir un plan de 50 ans, alors qu'à 130 ans, il n'existera plus. Donc, la culture congolaise doit s'inscrire dans la prospective. Et c'est cela la démarche que nous, nous avons à l'Alliance Bloc 50 pour qu'on jette les bases d'une prospective stratégique, pour que les gens cessent d'être des hommes accrochés aux élections. Je gagne seulement dès que j'ai mes émoluments à l'Assemblée, dès que j'ai mes émoluments comme ministre, c'est fini, l'histoire est terminée. Cette culture-là, nous devons y mettre un terme et nous inscrire dans la durée. Voilà pourquoi dans notre démarche, nous avons dit que désormais, nous devons ramener la planification dans les domaines de la loi. C'est peut-être une phrase technique pour les uns, mais ça veut dire que désormais, toute la planification doit être édictée dans une loi pour qu'elle serve et aux générations présentes et aux générations futures.
1: Monsieur le ministre, maintenant cette question qui nous vient de Paris avec Monsieur Louison, pouvez-vous dire publiquement, Julien Paloukou, à la population des zones occupées au nord Kivu et au sud Kivu, que vous ne soutiendrez pas un référendum sans eux?
0: Moi, je pense que ici, je ne suis pas devant une cour martiale pour que je commence à faire des annonces, je commence à faire des serments. Je ne prête pas serment, Monsieur Stani, dans une émission comme celle-ci. C'est une émission de débat. Hein? Moi, j'ai donné une contribution à l'évolution des débats actuels pour dire que un référendum, c'est une élection. Et donc, une élection sans le Nord Kivu et sans le Sud Kivu n'est pas possible parce que c'est des populations qui ont besoin de participer à ces changements. Et je suis là pour descendre sur le terrain pour expliquer effectivement pourquoi nous devons déposer la constitution actuelle, migrer de la 3e à la 4e République pour solder définitivement l'héritage de la transition. Ça, c'est mon point de vue que je peux partager avec quiconque.
1: Monsieur Jonathan Ndoumbi, vous êtes avec nous?
5: Merci beaucoup, Monsieur Stani. Monsieur Son Excellence, Monsieur le Ministre, merci beaucoup pour votre disponibilité. J'avais juste trois petites questions. Je voulais savoir, l'opposition nous dit actuellement que en 2012, Joseph Kabila a pu finir la guerre. Alors, vous, actuellement là, qu'est-ce que vous allez nous dire en tant qu'ancien gouverneur dans la partie Est de la République démocratique du Congo? Pour la deuxième question, j'ai une autre question qui dit, en tant qu'autorité honoraire et natif de l'Est, de la RDC, qui est vraiment le père de la souffrance qui sévit à l'Est de la République démocratique du Congo? Et en dernière position, je voulais savoir, parce que j'ai suivi votre dernière intervention, vous nous avez dit que, en tant que membre de la majorité présidentielle, vous devez toujours soutenir la décision de la majorité présidentielle. Je ne sais pas si j'ai mal compris, mais ce que moi j'ai entendu, c'est un peu ce qui m'a fait à ce que je puisse, qui m'a poussé à ce que je puisse poser cette question. Si vous êtes de la majorité présidentielle, vous ne pouvez pas dire le contraire de ce qui se vit en réalité par la population, où on doit toujours on doit vraiment dire notre propre mot en tant que citoyen.
1: Merci beaucoup, Monsieur le Ministre.
0: Oui, Monsieur Jonathan, merci beaucoup pour les trois questions. La première, vous dites qu'on a toujours dit que Joseph Kabila a fini la guerre en 2012. Bon, l'attitude qu'il développe aujourd'hui jette des interrogations sur cette assertion. Et ça, c'est ma conviction. J'ai des éléments que je ne peux pas livrer ici dans les médias publics au regard de tout ce que j'ai observé. Mais j'ai la conviction que quelqu'un qui a fini la guerre ne peut pas aller se retrouver avec ce qu'il combattait, si c'était lui qui avait fini la guerre. Donc, voilà la réponse à la question. Deuxième question, quel est le père de la souffrance? Il y a plusieurs éléments qui concourent à la souffrance de la République démocratique du Congo. Les souffrances ne datent pas de 2026, l'ère à laquelle on est en train de parler. C'est dans un cheminement de plusieurs années, on a connu le régime de Kassavubu, on a connu le régime dictatorial de Mobutu, on a connu l'AFDL qui est venu en 97, on a connu le pouvoir de Joseph Kabila en 2001 pendant 18 ans, et on connaît aujourd'hui Félix Antoine Tshisekedi. Alors, les souffrances, on les situe à quel niveau et à quel moment elles sont transversales. Mais ce qui est important pour les peuples congolais, c'est de mettre en place des mécanismes qui peuvent nous permettre d'évacuer ces souffrances. Et pour nous, les programmes que moi je soutiens sont des programmes holistiques qui ont pour objectif de créer effectivement des déclencheurs de lutte contre la pauvreté. Et là où je suis comme ministre, là où j'ai été comme gouverneur, ça a toujours été mon point de vue. Alors vous avez dit que j'ai dit que quand on appartient à un pouvoir, on ne peut pas dire le contraire. Non, j'ai dit que dans les microcosmes politiques, il y a toujours deux camps. Un camp de ceux qui sont pour le pouvoir, un camp de ceux qui sont contre le pouvoir. Mais à l'intérieur du pouvoir, il n'est pas dit qu'il n'y a pas de débat. Je vous ai dit que lorsque j'étais gouverneur de province, j'avais émis un avis contraire à ce qui s'est passé à Kinshasa. On a coupé ma rétrocession comme si ça dépendait de la personne qui l'avait coupé. Alors que c'était un avis, j'étais du pouvoir à l'époque. Aujourd'hui, je viens de réaffirmer que je ne suis pas d'accord avec tous ces communicateurs qui s'élèvent chacun dans sa maison, commencer à parler de la Constitution, alors qu'on n'en a pas la compétence, on n'en a pas les éléments, on ne l'a même jamais lu. Et j'ai dit, je suis dans le pouvoir. Et ce sont des communicateurs du pouvoir qui le font. Et je les interpelle pour dire, sur cette question qui est éminemment technique, on doit la laisser aux techniciens, aux experts, ou tout au moins aux gens qui ont de l'expérience d'en parler pour éclairer l'opinion. C'est un point de vue d'un ministre qui est dans une majorité. Donc, je voudrais vraiment vous apaiser pour dire, appartenir à un camp ne peut pas empêcher de contribuer au débat pour l'élever et pour permettre la contradiction. Et je sais que le président Tshisekedi n'a évolué que dans la contradiction lorsque il était aux côtés d'Étienne Tshisekedi. Et donc, lui tolère la contradiction. Tout ce que vous entendez, les gens parlent à gauche, à droite. Moi, je condamne ceux qui condamnent ceux qui parlent. Si quelqu'un émet un avis, laissez-le émettre son avis, comme moi je suis en train d'émettre mes avis ici. Personne ne m'a condamné parmi les auditeurs. Donc, voilà, si quelqu'un a un avis, laissez-le émettre son avis, donnez aussi votre avis et à la fin on confronte les avis.
1: On prend les quatre,
0: se faire la guerre.
1: On prend les quatre dernières questions. Monsieur Germain Kayundo, vous avez une question.
6: Bonjour monsieur Julien. Bonjour Stani. Moi, ça fait depuis 2019 que nous militons pour que nous puissions passer à la 4e République. Et donc, moi, je suis d'avis que la Constitution devrait être touchée, pas changée, mais améliorer les choses qui pourraient nous amener à la 4e République. Monsieur le ministre, vous défendez justement le changement de la Constitution. Mais comment est-ce que vous pouvez nous rassurer que vous allez respecter vos textes, que vous allez concevoir, parce que je sais que ça sera un cabinet que votre chemin pour vous avez déjà un texte comme Ndokimongo Gwazana, texte déjà vous côté la personne à Messa, vous tirez biso bolobi Constitution angwana. Qu'est-ce qui va nous rassurer que vous allez respecter vos textes pendant que vous n'arrivez pas à respecter le texte qui est aujourd'hui? Est-ce que c'est
1: merci la beaucoup. Constitution? Merci est-ce beaucoup. Que la question est comprise.
6: À la 4e République ou bien la préparation de cette 4e République?
1: Merci beaucoup, monsieur le ministre.
0: Bon, moi je pense que la Constitution, peut-être je peux pécher par excès des mots. La Constitution, au départ, c'est une question d'élite. Ceux qui conçoivent la structure de l'État, ce n'est pas la population, ce n'est pas l'ensemble de tout ce que nous connaissons comme nos électeurs. La constitution est une question d'élite. Les gens qui se disent, voici le schéma que la République doit avoir d'ici 50 ans. Voici comment nous concevons les mécanismes de collaboration des acteurs politiques. Voici comment nous agençons la structuration de l'État. C'est ça la constitution. Voici les normes à suivre. Et donc, je pense que vu sous ce prisme-là, ça doit susciter moins de tensions. Il faut que les gens comprennent qu'il n'y a pas derrière les idées d'une 4e République, en fait, la destruction de l'avenir de la RDC. Non. Moi, je vais avoir 60 ans en 2028 parce que je suis né en 1958, en 1968. Je voulais me donner 10 ans de plus. Je vais avoir 60 ans en 2028. Comment pensez-vous que moi, ici, à 60 ans, dans 2 ans, je dois me considérer comme le seul qui devra être tout le temps là? Non, nous devons préparer pour nos générations futures. Nous qui avons exercé ces fonctions pendant maintenant 30 ans, nous comprenons les problèmes qui se posent dans la société. Nous sommes parmi ceux qui peuvent dire, en tout cas, pour ceux qui arrivent, voici les modèles que nous conservons pour leur permettre d'évoluer dans un environnement serein où ils auront un pouvoir qui soit au service réel de la population. C'est ce débat que nous voulons. Il n'y a pas un autre. Donc, je voudrais vraiment apaiser ceux qui craignent qu'on est en train de concocter un plan pour détruire l'avenir de nos enfants. Il n'y en a pas. J'ai 60 ans, comme je vous dis, demain, après, on n'a pas l'éternité sur cette terre. D'autres vont arriver. Et j'ai rappelé que, pour la mémoire collective, ce pays ici, en 100 ans, ne sera dirigé que par 10 personnes. Donc nous tions pour rien, pour croire que tous nous, on peut être président de la République. Parce qu'en 100 ans, il n'y aura que 100 personnes, il n'y aura que 10 personnes qui vont diriger ce pays si on respecte un mandat de 5 ans, une fois renouvelable.
1: Laurent Nieba, vous avez une question à poser.
7: Merci beaucoup, Stani. Monsieur le ministre, je ne vous appelle pas Excellence parce que vous n'êtes pas ce soir dans l'exercice de votre fonction de ministre Excellence.
0: Tout à fait, je suis.
7: Donc, je vous rappelle que.
0: Je suis votre compatriote, il n'y a pas de problème, bro.
7: Oui, mais je sais que vous aimez bien la contradiction. La dernière fois, au livre des professeurs de Sambou, nous l'avons échangé. Oui. Et j'aime bien comment vous aimez la contradiction. Tout à fait. Je voulais une petite leçon, Excellence, Monsieur le Ministre, si vous voulez bien, si vous aimez bien le mot Excellence. Deux, trois considérations avant de vous poser une panoplie de questions. Vous allez choisir celles qui vous conviennent. La première chose, est-ce que vous savez qu'il y a un code éthique pour un ministre au gouvernement? Et donc, le ministre est astreint et à certaines obligations et devoirs, et le ministre a l'obligation de réserve. Pourquoi vous devez parler, cher Julien? Je sais que vous êtes très intelligent, je vous dis que j'admire bien la dialectique et les postulats que vous posez. Pourquoi vous parlez, vous êtes ministre? Avez-vous l'autorisation de la première ministre pour parler d'une question aussi politique? Ça, c'est juste sommairement. Attendez, c'est très important. Deuxième considération, monsieur le ministre. Est-ce que ça ne vous gêne pas? Je sais que vous êtes quelqu'un de très éthique. Ça ne vous gêne pas de parler de votre ancien patron, de notre ancien chef d'État, parce que vous n'avez aucune preuve, et la preuve n'a de valeur que quand elle passe par le feu d'un juge qui affirme que votre preuve quitte les hallucinations, des incantations pour avoir la valeur probante, opposable. Ça ne vous gêne pas de parler de Kabila. Nous avons combattu Kabila. Moi, au Nimba, modestement, on a dit non à ceci, à cela. Mais vous étiez gouverneur. Ça ne vous gêne pas de mettre à la place publique des informations pour les communs des mortels. Il y a les fautes de progrès, il y a tous les troubadours qui nous écoutent. Quelle est l'image qu'ils auront d'un ancien chef d'État? Ça, c'est vraiment sommairement. Maintenant, je viens à ce que j'appelle la dimension pathologique d'une norme. Monsieur le ministre, je voulais vous dire ceci. Faites attention, il y a des constitutionnalistes intéressés. Je voulais dire, comme disait Bayard, les constitutionnalistes du ventre, qui vendent le peu d'intelligence comme quotient intellectuel au profit des intérêts personnels. Une norme constitutionnelle n'est jamais édictée, ok, pour une durée. Premier principe qu'il faut planter. Deuxième considération. Personne ne peut sortir de chez lui le matin pour dire que la constitution a une durée de péremption et que cette constitution doit être changée. On ne change la constitution que vis-à-vis d'un événement, je voulais dire, comme une insurrection, comme un coup d'État. C'est des événements qui sont en dehors de la Constitution. C'est ce qu'on appelle les droits constitutionnels pathologiques. Parce que quand on vous écoute, monsieur le ministre, excusez-moi, on sent une réflexion par procuration. Maintenant, regarde les préoccupations, parce que je sais que vous êtes quelqu'un de très intelligent, que je respecte et que j'aime beaucoup. Regarde mes quelques préoccupations comme mes compatriotes inutiles, bon, qui subit la loi de la loi
1: maître,
7: de.
1: Allons-y, posez-moi.
7: Oui, je pose justement la question à monsieur le ministre. Pour dire, monsieur le ministre, première préoccupation, monsieur le ministre. Est-ce que la déliquescence de l'État actuel est en fait la résultante d'une infirmité constitutionnelle ou c'est de la mal-gouvernance? J'ai posé la question hier à un ancien ministre et je commence à avoir peur pourquoi nous n'avançons pas, parce qu'en fait, quand on écoute les débats qui proviennent de membres du gouvernement, on a peur de dire est-ce que finalement on a des gens qui peuvent opiner ou non et pour le compte du peuple. Est-ce que le problème c'est la norme ou le problème ce sont les hommes et la manière d'appliquer la norme? Deuxième considération, on fait l'apologie ou l'éloge de la 4e République. Qu'est-ce qui peut être différent de la 1ère, la 2ème, la 3ème République? 4ème considération, vous savez qu'on a parlé de compromis à l'africaine. Vous savez qu'en 2018, le pouvoir est parti de X personnes vers X, Y personnes. Et vous savez qu'en Afrique, la personne qui organise les élections ne les perd pas. Et donc la légitimité ou l'illégitimité qui est d'ailleurs consacrée dans notre préambule, comme quoi nos crises persistantes ne sont que le reflet en réalité d'une démocratie par procuration et en étant surveillée. Et donc pensez-vous que cette Assemblée nationale, dans une configuration qui est la nôtre, où en fait on a 480 députés qui relèvent des mêmes groupes alors qu'on parle d'un vote tribal, c'est-à-dire que ça n'obéit à aucune dialectique scientifique ni politique, pour qu'on puisse dire que ces gens-là, qui n'ont pas la légitimité requise, on doit avoir le courage de le dire, peuvent opiner au nom et pour le compte
1: du peuple.
7: Je rappelle aussi, en passant, je souligne, je termine par là, je rappelle que la loi Ngondankoï n'est pas la loi référendaire, parce que j'ai entendu même certains pseudo-pasteurs regroupés au sein d'une tribu parler en réalité comme quoi c'est une loi référendaire. Non, c'est une loi qui organise les mécanismes d'organisation du référendum. Ok, et donc pensez-vous que le contexte actuel sous-tend réellement un débat républicain désintéressé comme vous aimez? J'aime le courage de dire qu'il faut dénoncer tous les troubadours, les délimités qui devaient rester au port de Baramoto pour porter le foufou. C'est eux aujourd'hui qui disent que la loi en imposant des taxes alimentées, vous l'avez dénoncé, c'est d'un courage exceptionnel. Excellence, pensez-vous que les gens qui parlent ont les prérequis, les agrégats intellectuels d'aborder une question aussi
1: Merci
7: sensible
1: beaucoup.
7: Pour terminer.
1: Merci beaucoup.
7: Est-ce qu'Excellence, cher Julien, je peux même discuter avec vous à bâton rompu quand vous le voulez, dans un cas désintéressé. Est-ce qu'on peut postéposer ce débat en 2029 pour vous montrer le caractère intéressé et politicien de ce que vous avancez comme 4ème République alors que le débat il est politicien, c'est pour les décomptes de mandat. Je vous remercie, cher Julien.
1: Monsieur le ministre.
0: Merci beaucoup, monsieur Laurent Onyemba et cher ami. Moi, j'aime vraiment ce genre de débat. C'est-à-dire, une société ne peut évoluer que par la contradiction. Alors, vous avez soulevé la question de l'éthique, de demander si j'ai une autorisation de parler. Mais, cher Laurent, le débat des réformes, c'est un débat de société. Et je l'ai répété ici, c'est un débat des élites. Si je ne me considère pas parmi les élites congolaises qui peuvent donner une contribution, alors là, ça devient grave. Donc, pour moi, je considère, au regard de toute la... tout ce que j'ai senti comme tension autour de la question, je me suis senti dans l'obligation de donner aussi mon point de vue sur la question. Parce que je suis un acteur politique, même si je suis ministre aujourd'hui, je suis éminemment un acteur politique, je suis chef de regroupement, j'ai 20 députés à l'Assemblée nationale.
7: Et l'obligation de réserve.
0: J'ai 20 députés à l'Assemblée nationale. J'ai l'obligation de réserve. C'est la raison pour laquelle il y a des informations que je n'ai pas livrées aujourd'hui qui sont très, très graves. Et donc, j'ai tenu compte de cette obligation de réserve. Je vous ai parlé des données qui peuvent être consommables dans l'opinion, mais les données qui relèvent du secret d'État, je ne peux pas les relever ici, devant ces micros. Alors,
1: mais, monsieur le ministre, de toutes les façons, nous, peuple, nous vous disons merci de votre disponibilité de venir échanger avec nous.
0: Alors, il y a une question que vous avez relevée. Vous dites, est-ce que la question, c'est l'infirmité constitutionnelle ou la malgouvernance? Selon mon point de vue, et j'accepte que nous puissions débattre à bateau rompu, c'est les deux. C'est à la fois l'infirmité constitutionnelle et la malgouvernance. Je ne peux pas ne pas évoquer ça. On ne peut pas se faire de la gloire pour dire que tout est bon. Et c'est la raison pour laquelle, d'ailleurs, aujourd'hui, dans la réunion de la commission ECOFIN, à laquelle j'ai fait partie, en même temps que je suis membre de la commission des lois du gouvernement, nous avons aujourd'hui adopté la loi sur la lutte contre, donc la loi portant lutte contre la corruption. Aujourd'hui même, ça veut dire qu'il y a une volonté affichée du pouvoir public de devoir s'attaquer à cette malgouvernance, comme vous l'avez nommé, par un instrument juridique comme celui-là. Nous venons d'adopter ça en commission, il va passer à conseil des ministres, je crois, quand on va les fixer. Donc c'est vous dire qu'il y a ces soucis-là, nous aussi, de pouvoir dire, nous sommes quand même les acteurs politiques, il ne faut pas qu'on laisse ce pays ou ce mandat que nous avons et laisser la République dans la situation dans laquelle tout le monde décrit les conditions dans lesquelles on vit. Et il faut croire que j'ai fait partie de ces Congolais-là qui, en fait, ont quand même les soucis de voir ce pays finalement se tirer un jour de l'immobilisme. Ça ne fait pas la joie de voir tout le temps, on fait les surplaces, alors que nous avons une richesse évaluée à 24 000 milliards. Mais quand on voit le budget de la RDC, c'est 20 milliards. Alors qu'en Afrique du Sud, ici, nous avons un budget de 120 milliards. Nous devons faire des efforts pour effectivement qu'au niveau interne, nous puissions faire des réformes. Et c'est le souci que je vois dans les chefs du président de la République, les réformes engagées pour que finalement, un jour, on laisse la République avec des instruments qui nous projettent dans la prospective, comme je l'ai dit. Donc, je pense que ce que vous avez souhaité voir se produire un débat, je voudrais vraiment vous inviter à ce que nous nous rencontrions et qu'on échange à bateau rompu pour voir si réellement les arguments que j'ai et que je défends peuvent être confrontés au vôtre. Et de là, on dit des débats viennent les lumières. Vous allez donner les arguments, je vais donner les miens. Et comme scientifique, ça va nous permettre de dire, alors, on regarde les débats que nous venons d'avoir ensemble, quelle est la trajectoire que la République peut suivre. Et ça, c'est des bannières impersonnelles. Donc, je suis tout à fait d'accord avec vous et je vous remercie pour les observations que vous avez données. C'est pourquoi j'ai fait ce débat de manière désintéressée, sans tenir compte d'une personne, mais en regardant plutôt l'avenir de la République du Congo et de son peuple.
1: On va prendre l'avant-dernière question, puis on va terminer avec
0: la
1: une dame.
0: Monsieur Stani, il est...
1: Donc, on prend une dame. Madame Patricia Bakoké, allez-y. Madame Patricia, bonsoir. Vous êtes avec nous. Allez-y, posez votre question.
8: Bonsoir Stani, merci pour la parole. Bonsoir Monsieur le Ministre et bonsoir à tous les auditeurs. Alors j'ai eu une petite question. Déjà j'aime beaucoup Monsieur le Ministre qui dit, d'abord je vois qu'il a un esprit très ouvert, des débats naissent la lumière et ça c'est bien parce que ça commence bien, parce que ma question, ça va s'orienter vers un autre genre de débat, non sur la Constitution mais plus sur la gestion du pays. Monsieur le Ministre, à vous entendre expliquer et défendre un petit peu le régime auquel vous appartenez aujourd'hui, on croirait que tout va très bien, en tout cas tout va pour le mieux dans notre pays. Pourtant, chacun sait que la réalité est tout autre. La situation générale est profondément préoccupante pour plusieurs raisons que je ne vais pas énumérer faute de temps. Vous éludez depuis 2 heures systématiquement cette réalité, sans doute, je ne sais pas, peut-être pour éviter de contrarier le président de la République qui peut-être nous écoute aujourd'hui. Mais alors, ma question, Monsieur le Ministre, dites-nous donc, concrètement, depuis maintenant, on va dire, 6 ans, qu'a fait votre gouvernement pour traduire en actes les promesses électorales du président de la République? Et deuxièmement, il ne reste plus que 2 ans avant l'échéance constitutionnelle de son mandat. Quels résultats tangibles pouvez-vous présenter aux Congolais? Au-delà des discours, des justifications et puis des pointages de doigts permanents, tout ça là. Qu'est-ce qu'il y a? Quel sera le bilan? En tout cas pour vous, ministre Julien Paluku, quel est votre bilan aujourd'hui? Merci.
0: Merci Madame Patricia. Vous dites que je semble dire que tout va bien. Non, je n'ai pas dit que tout va bien. je ne peux pas non plus dire que tout va mal. Donc je crois que si on est rationnel, on doit voir les côtés qui marchent. On doit

0: Je n'en ai pas la compétence pour commencer à relever ce qui a été fait dans le cadre de chaque ministère, mais je note néanmoins que lorsque on passe d'un budget autour de 50 milliards en 2010, pas 50, c'était même autour de 40, un produit intérieur brut de 40 milliards en 2010 à 123 milliards en 2026, ce sont des résultats économiques. Qui signifie quoi? La richesse congolaise a augmenté de 40 milliards en 2010 à 123 milliards en 2026. C'est pas moi qui l'ai dit, ce sont les indicateurs macroéconomiques que tous les experts peuvent certifier. Maintenant, la question qui est réelle, c'est le panier de la ménagère. C'est-à-dire comment la population ressent toute cette embellie économique que la RDC est en train de démontrer à la face du monde. Ça, c'est une autre question. Moi, je pense que, pour ma part, je ne peux pas ici commencer à dérouler les bilans de tout ce que je fais parce que le temps faisant défaut. Je vous invite pour que je parle et du bilan de la République sous Tshisekedi et du bilan de Julien Paluku à travers les deux ministères que j'ai animés, celui de l'industrie, celui du commerce. C'est amplement des choses que lorsque je vais les dérouler, je pense que les gens sauront qu'il y a un travail qui est fait, mais qui n'est pas complet, parce que si le travail devient complet, alors à quoi servira d'avoir d'autres gouvernements?
1: Monsieur le ministre, pour les dernières minutes, donc vous êtes quand même ministre du Commerce extérieur, j'essaie de vous poser deux, trois questions sur votre secteur. Merci. Donc je pose la dernière question sur le commerce extérieur, c'est quand même votre secteur. On a parlé de tout. Mais il est important de poser ne fût-ce que ces deux, trois questions sur ça. La RDC exporte ses minerais, coltan, cobalt, or, mais reste importatrice de presque tout, denrées alimentaires, produits manufacturés, carburants. Les déficits commerciaux du pays est structurel et chronique. En tant que ministre du Commerce extérieur, quelle est votre stratégie concrète pour inverser cette tendance? Pas dans 10 ans, mais dans les 2 ans qui vous restent, pour finir ce mandat avec le président Tshisekedi, si jamais il n'y a pas remaniement.
0: Oui, merci beaucoup. Moi, je pense que, comme vous l'avez dit, les problèmes de la RDC sont structurels, elle n'est pas conjoncturelle. Et donc, le travail que nous faisons au niveau du ministère, parce que pour la petite connaissance à l'endroit de nos auditeurs, le ministère du Commerce essentiellement a la charge de réguler les importations et les exportations et de concourir à la diversification économique. Alors, le travail que nous réalisons depuis que nous sommes au ministère du Commerce, c'est d'essayer de nouer des partenariats en signant des accords avec les consommateurs pour trouver des marchés à nos produits et inciter ici les producteurs à pouvoir exporter vers ces marchés-là. Nous avons en 2024, le 6 septembre 2024, signé l'accord de partenariat économique avec la Chine pour l'entrée de 57 produits de la RDC en Chine. Nous venons de signer avec le Royaume-Uni pour que les produits congolais entrent sur le territoire britannique sans paiement des frais de douane. J'ai présenté les documents au Conseil des ministres pour l'accord global de partenariat économique avec les Émirats arabes unis que j'ai cité au début de l'émission, où il y a 7 000 produits congolais qui sont concernés pour entrer sur les marchés des Émirats arabes unis. Nous avons signé ou réadhéré à l'African Growth and Opportunity Act, c'est une loi américaine qui permet aux produits congolais d'entrer sur les marchés américains. Le rôle du ministre du Commerce, c'est effectivement de pouvoir trouver ces marchés pour que maintenant les autres ministères se retrouvent dans la chaîne d'approvisionnement, c'est-à-dire l'agriculture pour la production, le développement rural pour organiser les paysans en coopérative, l'industrie et l'énergie pour transformer les peu de produits que nous allons amener, et bien sûr le commerce extérieur pour intervenir dans la normalisation et le respect des engagements internationaux. Si on respecte ce schéma-là, de la chaîne de production à la commercialisation, eh bien, la RDC peut tirer profit. Je peux vous informer que les statistiques actuelles dont nous disposons indiquent qu'en 2024, nous avons exporté pour 38 milliards de dollars contre des importations de 18 milliards de dollars. Ça veut dire, lorsqu'on fait la balance commerciale ou la différence entre les importations et les exportations, on trouve que notre balance commerciale est excédentaire. C'est-à-dire, nous avons exporté plus que nous n'avons importé Et donc, nous avons

0: gagné en termes de différence entre les importations et l'exportation près de 20 milliards de dollars. C'est peut-être technique, mais c'est ça mon ministère, il est technique et je dois parler à ceux qui m'entendent, à ceux qui m'écoutent. Je pense que c'est un débat important. Prochainement, nous pourrions venir avec les éléments concrets dans une conférence comme
1: ça. Alors, il y a cette question. Le ministre Julien Paluku a été désigné comme représentant personnel du chef de l'État à l'Agence de développement de l'Union pour le mandat 2026-2028. Comment évolue la mobilisation des partenaires afin d'examiner l'ensemble des projets bancables présentés par la CGT? C'est une question de David Lupemba depuis Bénin.
0: Merci beaucoup, Monsieur David. Très président pour le choix qu'il a porté sur moi, c'était une grande surprise d'être son représentant personnel à l'AUDA NEPAD. L'AUDA, c'est l'agence de l'Union africaine pour le développement. Je pourrais dire que c'est l'équivalent des PNUD pour les Nations Unies. Son rôle, c'est effectivement de s'inscrire dans l'agenda 2063 de l'Union africaine. Cet agenda a été mis en place en 2013, lorsqu'on a célébré et l'anniversaire de l'Union africaine pour dire dans les prochaines 50 années que doit devenir l'Afrique, sinon une puissance économique mondiale. Ça, c'est l'agenda 2063. Et peut-être les gens peuvent se dire, 2063, quelle est la symbolique? L'OIWA, l'Organisation de l'Unité africaine, a été créée en mai 1963. Et donc, en 2063, l'OIWA qui est devenue l'Union africaine aura 100 ans. Et les chefs d'État se sont réunis à dire nous devons définir une feuille de route qui nous projette dans les 100 ans de la célébration de la création de l'Union africaine pour que l'Afrique cesse d'être un continent de famine, un continent de pauvreté, mais un continent éminemment développé au regard de toutes les ressources dont nous disposons. Alors, maintenant, l'Afrique a créé une agence qui doit mobiliser les fonds, structurer les projets et les orienter vers les partenaires techniques. J'ai été à Abidjan pour rencontrer la Banque africaine de développement autour des 8 segments que nous avons, l'agriculture, en passant par d'autres segments importants de l'économie congolaise, pour que la Banque africaine de développement, qui est notre outil financier de l'Union africaine, puisse financer l'intégration économique africaine. Parce que sans l'intégration économique africaine, sans l'industrialisation du continent, eh bien, nous allons rater la cible de 2063. Et là, dans mon mandat, je présente le projet Grand Inga comme le déclencheur de l'industrialisation du continent. Parce que nous avons un potentiel de 44 000 MW et toutes les études ont démontré que si nous exploitons 44 000 MW du projet Grand Inga, eh bien, nous donnons de l'électricité à 300 millions d'Africains. Ce ne sont pas les données de Julien Paluku, c'est les données des experts que je rends à toute l'opinion qui me suit. Et donc, mon rôle, c'est celui de mobiliser tous ses partenaires aux côtés du président de la République pour que la RDC, qui est traversée par les corridors stratégiques de l'Afrique, puisse jouer son rôle pivot dans le développement du continent au regard de toutes ses richesses. Et donc, je suis au début de mon mandat. Je n'ai que peut-être quelques jours à la tête de cette lourde charge que m'a confié le président de la République. Je crois qu'ensemble, nous nous verrons sur les niveaux d'évaluation de ce que nous avons commencé comme travail. Mais,
1: monsieur,
0: voilà, monsieur le journaliste.
1: Monsieur le ministre, cet entretien est terminé. Nous vous remercions de votre disponibilité. Même si à l'Est et un pays partout au pays des Congolais meurent encore ce soir, et à Kinshasa on débat des changements constitutionnels et il y en a qui se posent la question est-ce que la priorité est vraiment bien choisie en ce moment? Alors juste ça, dans 10 ans, monsieur le ministre, comment voulez-vous que l'histoire retienne de Julien Paluku?
0: Dans 10 ans, l'histoire retiendra que aux côtés d'autres Congolais comme Laurent Onyemba, nous aurons été des acteurs pour redéfinir une RDC émergente. Et je suis convaincu que les grandes idées que je développe et que j'ai développées au cours de cette émission, que je partage avec d'autres, ajoutées à celles d'autres élites congolaises, je suis convaincu que si nous tous, nous nous mettons pour essayer de redéfinir nos stratégies, d'interroger nos méthodes de travail, de nous replacer dans la prospective stratégique, je suis convaincu que la RDC, au regard de tout son potentiel, pourra être un levier du développement du continent. Et je donnerai toujours ma contribution aux côtés d'autres élites pour que finalement ce que vous dites arrive, à savoir le développement intégré et intégral de notre pays.
1: Merci beaucoup, Julien Paloukou. Merci. Voilà, donc c'est la fin de cet entretien avec Julien Paloukou, ministre du Commerce extérieur, ancien gouverneur du Nord Kivu pendant 12 ans et l'un des théoriciens le plus actif du changement constitutionnel au sein de l'Union sacrée. Merci à vous, chers auditeurs. Merci de votre disponibilité.

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1: Nous disons merci, nous n'avons plus de temps à perdre. C'est Joël Mathieu Kassesso qui vient de faire son entrée pour notre grande édition du journal de ce samedi. Allez-y comprendre. Merci.
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4: Madame, Monsieur, bonjour et merci de suivre cette édition des informations aujourd'hui, samedi 27 juin 2026.
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4: Inauguration du temple du secteur Saint-Jean-Paul II de Boïké, la paroisse de Beni Païda, ce samedi 27 juin 2026. La cérémonie présidée par l'évêque Monseigneur Sikouli a connu la participation de plusieurs autorités étatiques. La société civile du secteur de Beni Mbaou s'inquiète de l'activisme de rebelles EDF sur la route Mbaou-Kamangoï Aviron. La structure citoyenne appelle les forces armées congolaises et leurs partenaires à adapter leur stratégie au mode opératoire de l'ennemi. Il s'est ouvert un procès à flagrance contre militaire FARDC accusé d'avoir assassiné civil à Boulongo. La suite de l'audience, c'est ce samedi 27 juin 2026. Jim Kioma sur la mise en onde. Bonjour et bienvenue. D'abord, cette actualité religieuse encore chaude, inauguration à grande pompe du temple du secteur catholique Saint-Jean-Paul II de Boïké, ce samedi 27 juin 2026. Monseigneur Paluku Sikouli, évêque du diocèse de Butembo-Beni, a procédé à la coupure du ruban symbolique devant des milliers de fidèles et plusieurs autorités. La cérémonie s'est déroulée sous une ambiance de grande fête à Beni Boïké. La cérémonie riche à couleurs connaît la participation de hautes personnalités. Les gouverneurs des provinces du Nord Kivu, le général-major Kakule Somoevari, étaient présents aux côtés de plusieurs autorités étatiques et para-étatiques provinciales. Une forte délégation des institutions nationales a également fait le déplacement. On note la présence de députés nationaux, des sénateurs élus de plusieurs provinces de la RDC, ainsi que de l'évêque du diocèse de Sakania Kipushi, Monseigneur Gaston Rouvezi. La délégation est conduite par le sénateur Papi Machozi, principal bailleur des fonds et affinant la construction de ce temple. Vêtu de ses ornements épiscopaux, le mitre plutôt sur la tête et la crosse en main, Monseigneur Paluku Sikouli Melchizedek a coupé le ruban bleu et blanc sous les ovations d'une foule dense rassemblée sous les tentes. À l'issue de la coupure du ruban, une messe de bénédiction du temple a commencé. Elle sera suivie d'allocutions des différentes délégations venues pour cette circonstance. L'inauguration de ce temple vient renforcer l'espace de prière des rassemblements des chrétiens catholiques de Boïkéné et secteur à pleine croissance pastorale au sein du diocèse de Butembo-Beni. Deux ans après l'installation de prêtres diocésains dans la quasi-paroisse Saint-Prosper d'Enguité, l'abbé responsable de cette entité ecclésiale témoigne du bon déroulement de la pastorale à travers ces trois secteurs. Il s'agit d'Enguité, Kaliro et Kasongwere. L'abbé Moïse Wassanalo s'est exprimé à l'occasion du deuxième anniversaire de la quasi-paroisse le jeudi 25 juin 2026. L'abbé Curé atteste que les chrétiens demandent et reçoivent les sacrements sans se gêner. Il s'enthousiasme de cet ancien mariage conclu béni l'année passée. Les curés d'Enghitz indiquent qu'au-delà du petit nombre de chrétiens, leur unité leur permet de réaliser de grandes choses.

0: pour les chrétiens, le quartier, il rêve de construire une salle polyvalente qui devra servir de cadre pour la réception des différentes manifestations. Rassegne l'abbé Wassanal qu'on écoute.
1: Les chrétiens, malgré leur nombre, ils arrivent aux célébrations eucharistiques et ils sont prêts à offrir le peu que le Seigneur leur donne. Donc ils sont prêts à collaborer avec nous, les prêtres. Et les contributions qu'on peut nous demander, ils sont prêts à les donner malgré leur situation financière ou leur source de production. Oui, les sacrements, ils sont administrés sans problème. Ils sont en train de venir à la messe. Il y a aussi les enfants qui reçoivent le baptême et aussi les jeunes qui se marient. Ils se marient sans problème. On est même content de célébrer le mariage. On constate qu'ici, les gens se marient encore à un âge qui est normal. On voit un garçon de 19 ans, 20 ans qui vient se marier. Donc, on se dit que nous sommes dans un milieu où les gens respectent encore tous les sacrements.
0: L'abbé Moïse Wassanalo reconnaît que l'éducation des enfants connaît certaines difficultés à famille, tout comme à l'école. Il fait savoir que plusieurs abandonnent les études, même la catéchèse, pour aller travailler dans des fermes à Moigné, et d'autres vont jusqu'à dans l'ex-province orientale pour vendre dans des boutiques. Il indique ensemble avec le parrain, les sensibilisations continuent pour convaincre les enfants d'aller jusqu'au bout du cycle d'études.
1: Bon, parmi les difficultés, on peut citer le fait que les jeunes abandonnent les études à la recherche d'une belle vie. Oui, c'est mieux qu'on quitte le milieu parce que le terrain n'est pas suffisant pour nous tous. On pouvait, oui, partir à Moigné ou dans la province orientale, mais c'est regrettable de constater que jeune peut abandonner les études et il va dans des fermes ou il va travailler dans des boutiques. Ou un jeune peut abandonner même la catéchèse. Quand on est en train de le préparer pour un sacrement, il abandonne la catéchèse, mais il va travailler ailleurs. Bon, nous allons voir comment les sensibiliser. Il veut chaque fois partir après la réception du sacrement ou quand ils auront les diplômes.
0: Notons que les chrétiens de la quasi-paroisse sont prospères d'Enguit et vivent de l'agriculture malgré les fertilités des terres qui conduisent au conflit foncier interminable. Et puis dans le reste de l'actualité, l'activisme de rebelles GDF sur la route Mbao-Kamango ainsi que dans les villages situés à l'est de Mbao et de la ville d'Ouicha inquiète la société civile du secteur de Benimbao. Ce rapporteur s'est exprimé ce vendredi 26 juin 2026. Il dénonce des mouvements des rebelles dans cette zone depuis plusieurs années. Dalmas Nzingen déplore de pertes à vie humaine et les dégâts matériels enregistrés lors des récentes attaques. Il appelle à cet effet les forces armées congolaises et leurs partenaires à adapter leur stratégie au mode opératoire des EDF. À Ouicha, la correspondance de Samikita.
2: Après plusieurs mois d'accalmie, les villages situés sur la route Mbao-Kamango et à l'est d'Ouicha sont devenus la cible des rebelles ADF. Selon Dalmas Nzingene, rapporteur de la société civile du secteur de Benimbao, les assaillants multiplient les attaques contre les usagers de la route et les cultivateurs depuis plusieurs semaines. Il estime que les rebelles auraient déjà installé et bastionné dans cette zone, ce qui expliquerait, selon lui, la recrudescence des attaques.
3: C'est avec tristesse que nous sommes en train de constater l'activisme des ADF aux alentours de Mbao, Ouicha, Mavivi. Ça fait presque un mois. Nous sommes vraiment très inquiets de voir comment l'ennemi prend pour cible les agglomérations comme Mbao, Ouicha, Mavivi, Beniville. Quand l'ennemi circule comme ça, cela veut dire que peut-être il aurait déjà érigé un bastion là-bas, puisque l'ennemi maintenant fait la ronde de cette petite agglomération.
2: Face à cette situation, Dalmas Nzingene plaide pour le renforcement des patrouilles militaires dans cette partie afin de prévenir de nouveaux massacres des civils. Il invite également les forces armées engagées dans les opérations militaires à adapter leur stratégie face à l'ADF qui change régulièrement de mode opératoire.
3: Nous demandons à l'armée de patrouiller la zone qui se trouve à l'est de Ouicha, à l'est de Mbao, de Mavivi et à l'est de Beniville afin de mettre hors d'état de nuire l'ennemi qui a pris la reine dans cette agglomération. Nous avons notre armée qui a été bien formée. Nous avons l'armée ougandaise qui a été bien formée. Nous avons l'ICC personne qui est là, nous avons la MONUSCO là-bas. Qu'ils puissent se mettre sur une même table, prendre des stratégies, changer peut-être la stratégie qui est en train d'être utilisée, puisque nos stratégies doivent s'adapter au mouvement de l'ennemi.
2: Pour rappel, plusieurs embuscades 11 étaient enregistrées sur la route Mbaou-Kamango depuis le début de ce mois. La dernière a été signalée le jeudi 25 juin 2026 à Kamiriri, dans la localité de Kelekele. La veille, les assaillants avaient attaqué Tenambo Mateoule dans la partie nord de la ville d'Ouicha, avant d'être repoussé par la résistance de la population appuyée par l'intervention des forces de défense et de sécurité.
0: Sami Kita depuis Ouicha, toujours dans les chapitres sécuritaires, nombreux acteurs sociopolitiques saluent la reprise de la coordination du commandement des opérations militaires par les gouverneurs militaires du Nord Kivu. Ils se sont exprimés à travers le message ce vendredi 26 juin 2026 au lendemain de la publication de la décision du ministre d'État, ministre de la Défense nationale Yassir Kombata. Donc, il pense qu'il y a espéré dans le cadre de l'amélioration de la situation sécuritaire dans la province. En effet, le ministre de la Défense nationale, ancien combattant, assure décision du chef de l'État dans une correspondance annoncée la reprise de la conduite de toutes les opérations militaires menées dans la province du Nord Kivu. Ceci rentre dans les cadres de mesures exceptionnelles liées à l'état de siège en vigueur au Nord Kivu et dans la province de l'Ituri. La décision du ministre de la Défense précise que le général-major Kakule Somo Evariste devra désormais coordonner et superviser toutes les opérations conduites sur l'ensemble de la province. Il s'agit là des opérations donc militaires. La mesure vise également à renforcer l'efficacité du commandement militaire sur le terrain face aux défis sécuritaires. Réagissant à la décision du ministre de la Défense, l'acteur politique Isaac Mutanga parle d'une mesure salutaire. Il recommande cependant aux autorités de doter les commandements militaires des moyens nécessaires afin de bien combattre l'ennemi.
4: Nous saluons l'option du vice-premier ministre et ministre de la Défense nationale et anciens combattants, de réhabiliter le gouverneur militaire du Nord Kivu dans la gestion de toutes les opérations militaires au sein de sa juridiction, comme il en est le cas dans la province de l'Ituri, tout en exigeant du gouvernement national des moyens conséquents à la hauteur des défis sécuritaires dans la zone. Nous rappelons au général Eva Somo qu'un pouvoir étendu exige une conscience plus aiguë de ses responsabilités. Les populations du Grand Nord Kivu, épuisées par la cruauté des adeptes, espèrent à des actions sérieuses devant ramener une paix durable dans la zone. Étant natif du milieu, ses frères attendent beaucoup de lui.
0: Il tient de noter que cette décision arrive après les réclamations des structures citoyennes qui plaidaient pour la remise de la coordination des opérations militaires au gouverneur du Nord Kivu. La population estime que la non-efficacité des opérations militaires contre les rebelles de l'EDF, notamment, est la résultante de la dépendance directe de Kinshasa au lieu de la province. Et puis deux hommes à tenue civile, identifiés par la suite comme des militaires des FARDC, ont été blessés par une arme blanche de l'un grièvement par un groupe de jeunes non autrement identifiés à celle de Shibatu au quartier Mambango. Selon les noyaux de la société civile, la commune Bungulu, les victimes, ses armes à feu étaient autour des verres dans un bistrot aux heures tardives de jeudi 25 juin dernier avant d'être attaqués par un groupe de jeunes qui les auraient confondus aux bandits. Jurès Mukongoli, président des forces vives dans cette partie de la ville de Beni, qui décourage la justice populaire ainsi que deux suspects aux arrêts, il est dit au micro des Sikou Province.
5: Donc c'est une situation inhabituelle qui s'est encore produite à la commune de Bungulu, quartier Mambang, où le jeune se sont pris aux militaires, aux deux militaires, les poignardant, un militaire au niveau de son ventre, voire même ses intestins sont sortis de l'extérieur. C'est un comportement vraiment que nous condamnons. Ce militaire est admis à l'hôpital général, il est entre la vie et la mort. Donc la société civile condamne l'acte de barbarie qui semblerait être comme un acte de justice populaire. Et nous disons aux jeunes qui s'engagent à veiller ou soit pour faire la surveillance de ne pas se livrer à de n'importe quelle manœuvre dans la nuit. Il y a déjà des garçons, des jeunes qui sont aux arrêts. Ils étaient munis de lance-pierres de couleur rouge qui sont maintenant au niveau du camp Chikomambango.
0: Au moins 3 agriculteurs et quelques voyageurs, tous habitants de Kibirizi, sont détenus en otage à Brousse depuis mercredi avant midi. Ces voyageurs ont été enlevés par des inconnus armés sur la piste Kibirizi-Rwindi et les agriculteurs dans leurs champs. Selon des sources à Kibirizi, les ravisseurs ont enlevé 3 motards et leurs clients. Ils les ont ensuite conduits à Brousse. Chemin faisant, ils ont également enlevé quelques paysans cultivateurs qui faisaient des travaux champêtres dans la zone des Kaina autour de Kibirizi. Nos sources locales confient que deux de ces otages ont pu échapper. Des autres ont été libérés à contrepartie de versements de rations la soirée de mercredi même. D'autres otages dont on ignore les nombres restent en captivité. Le ravisseur exige une ration en vue de leur remise en liberté, ajoutent nos sources. À justice, ce procès public à flagrant s'est ouvert ce vendredi 26 juin 2026 au bureau de la commune de Bulongo dans les territoires de Beni, au lendemain de l'assassinat par balle de Kambale Katsuva Rodrigue, un habitant de la place devant les tribunal militaire des garnisons de Beni et une foule nombreuse, les militaires des FARDC poursuivis pour la cause a reconnu les faits d'assassinat, vol et extorsion. Le tribunal a renvoyé l'affaire au samedi, donc aujourd'hui, à 8h pour la suite de l'instruction. Dans les secteurs de Rouenzori, la correspondance de Romulus Nzalumbo.
6: Selon les autorités locales, l'audience foraine vise à examiner les faits dans les plus brefs délais, avec l'objectif de présenter immédiatement devant la justice les militaires des FARDC soupçonnés d'avoir tiré sur la victime. La mobilisation a été forte. Habitants de Bulongo et des localités voisines ont pris d'assaut la salle d'audience pour suivre la procédure et comprendre les circonstances exactes de ce meurtre qui a choqué toute la communauté. Le tribunal militaire des garnisons de Beni a ouvert les débats par l'identification des prévenus et des victimes. Face au tribunal et à la population, les militaires poursuivis ont reconnu avoir tiré sur Kambale Katsuva Rodrigue, entraînant ainsi son décès. Les faits reprochés sont en tout cas lourds. Assassinat, vol, extorsion des biens ainsi que d'autres infractions retenues par les ministères publics. L'audience intervient dans un climat de forte tension. Depuis l'annonce du drame, plusieurs habitants et organisations de jeunes exigent que la justice soit rendue et que des responsabilités soient établies conformément à la loi. Pour la population, cette descente du tribunal à Bulongo dans le territoire de Beni est perçue comme un signal fort, plus qu'une question de couvrir les bavures en uniforme. À l'issue de cette première séance, le tribunal a renvoyé l'affaire pour samedi pour la suite de l'instruction. Le président du tribunal militaire des garnisons de Beni a lancé un appel civil, membres des forces de défense et de sécurité, et toutes les victimes sont invitées à prendre part à la suite de l'audience pour samedi. Romulus Nzalumbo, de retour de Bulongo, Radio Motobutembo Beni.
0: C'est sur cette note qu'on marque la fin de la première partie de cette édition des informations. La seconde, elle est consacrée au sport et ce sera avec Gislain Tiombwe. Quant à moi, prenez soin de vous, une seconde qui passe est une vie.
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9: Merci amis sportifs et surtout bon week-end. Voici les informations des sports qui commencent par cette Coupe du Monde. Vous le savez, cette compétition mondiale se poursuit aux États-Unis, au Canada et au Mexique. Alors, on a joué hier, également c'est vendredi. Je vais dire, c'est vendredi et aujourd'hui samedi, déjà la matinée. L'Égypte et l'Iran se sont séparés par un but partout. De son côté, la Belgique a dominé la Nouvelle-Zélande par 5-1, alors que l'Espagne s'est imposée sur l'Uruguay par 1-0. Les Cap-Verts et l'Arabie Saoudite se sont séparés par 0-0. À suivre, c'est samedi 27 juin à 23h. le match entre le Panama et l'Angleterre. La Croatie joue le Ghana. C'est dimanche 28 juin. Les matchs entre la République démocratique du Congo et l'Ouzbékistan. Ça sera donc à 1h30 de ces dimanches. Et aux mêmes heures, la Colombie va jouer le Portugal. C'est même dimanche 28 juin à 4h, la Jordanie va en découdre avec l'Argentine alors que l'Algérie va faire face à l'Autriche. Et à 21h de ce dimanche, l'Afrique du Sud va jouer le Canada. Et à 60e Coupe du Congo, les hostilités vont se poursuivre ce samedi 27 juin, toujours au stade Joseph Kabila de Kindu avec l'UFC Étoile de Kivu, de Bukavu qui a été repêché comme meilleur perdant. Il va jouer les DC Virunga de Goma. Et dans une autre rencontre, la CK Paco de Beni sera l'hôte de l'AS Dauphin Noir de Goma. On va revenir donc sur ces actualités dans nos journaux vespéraux et avec bien sûr des analyses sur les matchs entre la République démocratique du Congo et l'Ouzbékistan. Vous suivrez le point de vue de notre confrère de la RTNC, Amissi Jackson, aussi Maître Vianney Kanzira qui est analyste sportif. Merci donc à vous, on se retrouve plus tard. 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

Nous disons merci, chers amis auditeurs et auditrices de la Radio Moto. Boutin Boubeni, vous venez de suivre notre grande édition du journal de ce samedi 27 juin 2026. Pour dire que nous vous remercions de votre sympathique attention. Le programme se poursuit. Nous vous suivons maintenant à notre émission Savo Mamba. Alors, au pays aller. Merci.

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0: Les résultats dans leur groupe permettent aux Lions de la Teranga de rester dans la compétition. Soulagement à Dakar, nous y serons dans un instant. Les Sénégalais rejoignent en 16e les Ghanéens, déjà qualifiés avant même leur dernier match de groupe. Et joueurs et supporters peuvent dire merci au nouveau sélectionneur Carlos Queiroz qui leur promet que l'aventure ne fait que commencer. L'agence américaine de santé publique relève à son niveau maximum le niveau de réponse à l'épidémie d'Ebola. Nous verrons si cela peut changer les choses alors que le nombre de cas est toujours en augmentation en RDC. Les lignes diplomatiques sont coupées entre France et Burkina. Ouagadougou accuse Paris d'activisme incessant contre ses intérêts. Et puis nous irons à Essaouira, capitale marocaine de la musique, le temps de ce week-end avec le festival Mawazine, 27e édition, sur laquelle l'ombre de Richard Bona a plané hier soir. Afrique Midi, le grand journal du continent, bienvenue. On tourne ensemble la première page. Après avoir suivi la victoire avec la manière 5-0 face à l'Irak hier soir, les Sénégalais se sont donc couchés avec beaucoup d'espoir pour les Lions. Et ce matin, ils ne sont pas déçus. Les résultats des autres matchs de poule cette nuit ont offert la qualification en 16e de finale au Sénégal. Alors à Dakar, les supporters peuvent enfin souffler et savourer la nouvelle. Reportage de Pauline Le Troquier.
1: Comme de nombreux Sénégalais, Ghislain a passé une partie de la nuit accroché à son téléphone à faire des calculs et à étudier tous les scénarios possible. Ces dernières heures, il est passé par toutes les émotions.
2: C'est magnifique, on n'y croyait plus. Ils nous montrent un visage à demi-teinte. On ne sait pas trop sur quel pied danser avec eux. On se disait vraiment ça allait être compliqué, mais par la grâce de Dieu, on l'a fait.
1: Depuis hier soir, Rids, lui, n'avait plus vraiment de doute sur la qualification des Lions en 16e de finale. Ce matin...
3: Oh, c'était une explosion de joie. On a fait le calcul, on aime le foot. Donc on a déjà le mot, tous les mots de calcul.
1: Après un début de mondial difficile pour les Sénégalais, ce supporter a un conseil tactique à faire passer au coach Pape Thiaw.
4: C'est les jeunes qui font la différence. Il y a beaucoup de jeunes qui sont dans le banc. Il faut qu'on va mettre les jeunes devant le match, quoi. Mais pas les deuxième tour, deuxième mi-temps. C'est pas bon, quoi. Lion vieux, il faut pas le force. C'est le Lion jeune qui a le force. Bravo Sénégalais.
1: Babacar reprend espoir et espère voir ses Lions aller au moins jusqu'au quart de finale. Le prochain adversaire du Sénégal sera connu ce soir à l'issue des derniers matchs de la phase de groupe. Pauline Troquier, Dakar, RFI.
0: Et il y a moins de suspense pour le Ghana, déjà qualifié pour les 16e de finale, avant même leur dernier match de groupe, puisque les Ghanéens sont déjà assurés, au pire, de finir parmi les meilleurs 3e. Les Black Stars vont donc pouvoir jouer serein leur duel avec la Croatie ce soir à Philadelphie. Serein, ce n'était pourtant pas le qualificatif qui venait en premier à l'esprit avant la compétition, mais l'équipe ghanéenne est transfigurée depuis le début de ce mondial. Un nouveau visage qui doit beaucoup au nouveau sélectionneur Carlos Queiroz, confirmation avec à Philadelphie l'un de nos envoyés spéciaux, Frédéric Suto.
5: Il a redonné vie au foot ghanéen. Carlos Queiroz, arrivé sur le banc il y a tout juste 2 mois, le Portugais est venu éteindre l'incendie qui couvait chez les Black Stars, certes qualifié pour le mondial, mais absent de la CAN au Maroc il y a 6 mois, et très inquiétant en mars avec cette défaite en amical. Arrivé l'homme des Coupes du Monde, une à la tête du Portugal, 3 avec l'Iran et une 5e donc avec le Ghana. Un premier succès ici face au Panama, un nul héroïque face à l'Angleterre. En 2 matchs, le Ghana n'a pas pris de but. Antoine Semenyo, l'attaquant de Manchester City.
6: Bien sûr, le sélectionneur est arrivé avec sa philosophie et ça marche à merveille pour nous. On est beaucoup plus solide défensivement. Il nous a apporté son expérience, on est devenu un bloc compact et pour l'adversaire, c'est vraiment difficile de nous prendre en défaut.
5: Un groupe ghanéen soudé qui jouera pour la gagne contre la Croatie. L'aventure, Carlos Queiroz l'a rappelé ce vendredi, ne fait que commencer. Frédéric Suto, Philadelphie. RFI.
0: Croatie-Ghana, match à suivre en intégralité sur l'antenne Afrique d'RFI ce samedi à partir de 21h TU. À suivre également en direct RDC-Ouzbékistan. Là, c'est à 23h30 temps universel. Les Congolais vont devoir passer à l'offensive s'ils veulent leur ticket pour les 16e de finale. Patient Ligodi ne saurait me contrarier. Donc pour le reste du monde, rendez-vous sur le live d'RFI.fr. La parenthèse enchantée que peut offrir une victoire en football ne doit pas faire oublier les grands dossiers du moment. Et en RDC, l'épidémie d'Ebola en cours. L'Agence américaine pour le contrôle et la prévention des maladies relève au dernier cran son niveau de réponse. Selon le CDC, cette nouvelle épidémie d'Ebola pourrait être aussi importante, voire dépasser celle qui a sévi sur le continent entre 2014 et 2016, si elle n'est pas rapidement endiguée. Patient Ligodi est donc avec nous en studio en direct. Pour l'instant, le nombre de cas est en augmentation. En RDC, blessés. Le dernier rapport de l'Institut national de santé publique fait état

0: au 25 juin de 1203 cas confirmés et 321 décès. Trois provinces touchées, Ituri, Nord et Sud Kivu. Patient, est-ce que ce relèvement du niveau de réponse du CDC peut casser cette dynamique? Qu'est-ce que cela change concrètement?
1: Eh oui, Nicolas, le niveau 1 au CDC n'est pas une alerte adressée au public, c'est un signal interne, le plus haut de l'agence. Il déclenche, selon le docteur Satish Pillay, qui dirige la riposte Ebola de l'agence, un ordre de mobilisation maximale du personnel et des ressources à l'échelle de tous les CDC et plus seulement de l'équipe dédiée à cette épidémie. Ces relèvements s'ajoutent à deux autres alertes déjà en vigueur. L'OMS avait déclaré à la mi-mai une urgence de santé publique de portée internationale. Africa CDC avait de son côté activé sa propre urgence continentale. Le geste américain ne s'y substitue pas. Il vient renforcer sur le plan national la mobilisation déjà engagée à l'échelle mondiale et régionale. Pour les justifier, Dr Pillay s'est appuyé sur une modélisation interne à l'agence. Elle alerte sur le risque que cette épidémie dépasse en ampleur les grandes flambées ouest-africaines de 2014 à 2016 et celles du Nord Kivu en RDC entre 2018 et 2020, d'où l'urgence, dit-il, d'intervenir vite. Quant aux soignants humanitaires isolés en France, le CDC précise qu'aucune transmission communautaire n'a pour l'instant été constatée autour de lui. Et Nicolas, l'agence maintient son évaluation. Les risques pour les États-Unis restent faibles.
0: Dossier suivi en direct par Patient Ligaudy. La Centrafrique, elle, fait face à une épidémie de choléra. Le ministre de la Santé annonçait hier soir près de 200 cas, dont déjà 24 mortels. Des mesures barrières ont été mises en place dans les localités et villages concernés. À 12h37, temps universel, 14h37 ici à Paris, la France regrette une décision qu'elle juge hostile et sans fondement, la rupture des relations diplomatiques avec le Burkina Faso. Le régime du capitaine Traoré l'a décidé, accusant Paris d'activisme incessant contre ses intérêts et accusant Paris de soutenir des réseaux subversifs. Cette rupture intervient après le rappel de l'ambassadeur de France à Ouagadougou et le rapprochement des autorités burkinabées avec de nouveaux partenaires, notamment la Russie. Mais Frédéric Lejal, vous qui êtes spécialiste du Burkina Faso, que signifie cette décision et pourquoi maintenant ?
2: Cette défiance du Burkina Faso envers la France démarre pour moi du remerciement de la force Barkhane que les autorités burkinabées ont jugé incapable de venir à bout de la menace terroriste dans le pays qui est toujours, malgré ce départ, toujours très très préoccupante. La goutte qui a fait déborder le vase, en fait, c'est surtout l'intervention du général Christophe Gomard devant le Parlement européen il y a quelques jours. C'est un eurodéputé qui a défendu une résolution contre le Burkina Faso, contre le contexte de privation de liberté dans ce pays, et selon lui, contre les faibles efforts et les faibles résultats obtenus par les autorités burkinabées dans la lutte antiterroriste. Et c'est vrai que cette déclaration a soulevé l'ire d'Ibrahim Traoré et de toutes les autorités burkinabées. D'ailleurs, l'ambassadeur de l'Union européenne à Ouagadougou a même été convoqué quelques jours plus tard. Et comme vous le dites, eh bien, c'est vraiment le fait d'entériner la rupture diplomatique suit une logique que l'on présentait depuis assez longtemps.
0: Frédéric Lejal, spécialiste du Burkina, a retrouvé plus longuement sur RFI.fr avec Patient Ligaudy. Au Mali, l'émission de Libre Antenne, très écoutée quotidiennement dans le pays, Allo Clédou, sur Radio Clédou, est suspendue pour 2 mois. Décision de la Haute Autorité de la Communication cette semaine, qui pointe notamment des prises de parole dénonçant la stratégie sécuritaire des autorités de transition, susceptible, dit l'autorité, d'alimenter la défiance envers les institutions publique. La HAC reproche à l'animateur de ne pas suffisamment recadrer ses auditeurs, mais pour Malik Konaté, journaliste malien contraint à l'exil depuis près de 4 ans, cette suspension illustre une nouvelle fois les graves limites imposées aux libertés d'opinion et d'expression au Mali.
3: C'est une façon pour eux de fermer toutes les voies dissidentes du pays. Avant, ils affirmaient que le peuple était avec eux, acquis à leur cause. Aujourd'hui, c'est tout le contraire. L'émission Allo Clédou est une émission populaire au Mali dans laquelle les Maliens donnent leur avis. Les Maliens critiquent aujourd'hui, ils appellent pour montrer au moins leur ras-le-bol par rapport à la situation. Ils dénoncent la gestion chaotique de la junte. Donc, suspendre l'émission Allo Clédou, c'est pour suspendre aussi en quelque sorte les voix dissidentes. Le peuple voit la réalité aujourd'hui et le peuple a décidé de prendre la parole et de s'exprimer. Et cette junte-là a décidé de fermer cette voie partout. Et ça n'a pas commencé par la radio Clédo, ça a commencé avec d'autres radios et aussi d'autres télés. Beaucoup de journalistes ont été interpellés parce que tout simplement, ils ont tendu le micro à des citoyens dans les micro-trottoirs, dans les quartiers. Aujourd'hui, le pouvoir de Bamako est fébrile.
0: Malik Konaté, joint par David Bachet. RFI, il est 15h41 à Moscou, où s'est refermée hier la 13e session de la commission mixte entre l'Algérie et la Russie. Le ministre algérien des hydrocarbures notamment a fait le déplacement, puisque les discussions portaient sur le secteur de l'énergie, entre autres, ce qui n'a pas empêché la conclusion de plusieurs accords dans d'autres domaines, Sofiane Amazian.
4: Parmi les 6 accords signés lors de la clôture de cette 13e commission mixte algéro-russe, le plus important concerne la mise en place d'une coopération entre les deux pays dans le domaine douanier. Plusieurs mémorandums voient également le jour au niveau du tourisme, de l'inspection du travail et la promotion de l'emploi, de l'inspection pharmaceutique ainsi que la conservation et la restauration du patrimoine culturel. La visite de 2 jours du ministre Mohamed Arkab a également permis de réaffirmer les liens entre les deux pays, notamment dans le domaine de l'énergie. Plusieurs entretiens ont été organisés avec le vice-premier ministre russe chargé de l'énergie Alexander Novak et le ministre de l'environnement Alexander Kozlov, 2 rencontres importantes pour renforcer le partenariat autour des hydrocarbures. Aucune annonce n'a pour l'instant été communiquée, mais les deux parties ont exploré des pistes pour développer la coopération dans les domaines du raffinage et du développement des champs pétroliers et gaziers. Le ministre algérien a également évoqué des opportunités d'investissement dans le cadre de l'Algeria Bid Round 2026, un appel d'offres international pour investir des zones d'exploration dites prometteuses.
0: Précision de Sofiane Amazian. Ambiance pesante en Afrique du Sud à mesure que se rapproche la date du 30 juin. Ultimatum fixé par des groupes radicaux pour le départ des étrangers en situation irrégulière. Mardi, des marches sont prévues un peu partout dans le pays. Et bien que les autorités sud-africaines se disprêtent et que les organisateurs promettent des rassemblements pacifiques, les populations immigrées craignent débordements et violences. Elles gardent en mémoire notamment les manifestations xénophobes de 2008 qui avaient coûté la vie à plus de 60 personnes. Alors dans le quartier de Yeovil au cœur de Johannesburg, le sujet revient dans toutes les discussions de la diaspora congolaise, y compris celle installée légalement. Reportage de Claire Bargelès.
5: Suzanne, coiffée d'un grand chapeau en fourrure pour se protéger du froid, vend des fruits et légumes sur le trottoir d'une rue passante. Et elle est en colère lorsqu'elle entend des Sud-Africains réclamer que les étrangers en situation irrégulière rentrent chez eux pour régler les problèmes de leur pays.
6: J'ai quitté le Congo à cause de ces guerres, puisque moi je viens de l'Est, au Nord qui veut précisément des bouchons. Qu'est-ce que je vais faire? Rentrer où? Là où il n'y a pas la paix. Pour nous les Congolais, ils ne comprennent pas que chez nous il y a la guerre. Depuis 2012, je n'ai pas les papiers. On me donne toujours 1 année, 6 mois. Mais si tu pars là-bas pour renouveler, on ne veut pas te donner. Depuis mars, on ne veut pas me donner ces papiers.
5: Juste à côté, Feza propose, elle, des vêtements d'occasion, assise sur une chaise, profitant des derniers rayons de soleil de la journée.
7: Même les enfants, ça les rend tristes aussi, parce qu'ils savent aussi que non, le 30, on doit nous chausser, on doit rentrer au Congo. Et ils ne savent pas Congo. Depuis qu'on est là, ils sont nés ici. Effectivement, on a peur. Parce que ces gens ici, ils peuvent marcher avec les machettes et tout qu'on sort, on ne sait pas ce qu'ils peuvent faire.
5: Face à l'incertitude et après avoir connu d'autres épisodes de violence xénophobe, Monda, artiste musicien, compte rester cloîtré chez lui.
8: Je ne sais pas ce qui va se passer, mais comme si ça se passe mal, moi, de ma part, je ne sortirai pas, je serai là à la maison, je vais m'enfermer, je vais renforcer les cadenas, c'est ça.
5: D'après le gouvernement sud-africain, la RDC fait partie des pays qui souhaitent organiser le rapatriement volontaire de ses citoyens, après le Ghana, le Nigeria, le Mozambique ou encore le Malawi. Claire Bargelès, Johannesburg, RFI.
0: Et selon la ministre sud-africaine de la Justice, ces 2 dernières semaines, plus de 6 700 ressortissants malawites sont partis, 15 000 ont fait la demande et près de 1500 Zimbabwéens ont été rapatriés par bus. On part pour Essaouira où s'achève ce soir un festival personnellement testé et approuvé au Maroc, Gnawa Musique du Monde, qui attire toujours du monde. 400 000 personnes font le déplacement dans la mythique cité collée à l'océan Atlantique pour cette 27e édition. Et hier, la tête d'affiche était Richard Bona, le prince de la basse camerounaise. Il a enflammé la grande scène devant le micro de notre envoyé spécial, Guillaume Thibault.
9: Comme un pèlerin, avec une basse à la place du bâton, Richard Bona fait son retour, 8 ans après son dernier passage en terre Gnawa.
10: C'est un grand plaisir d'être ici et être aussi en terre d'Afrique. Quand on a l'occasion de retourner en Afrique, c'est une très belle chose. Que demander de plus?
9: S'il rayonne partout en terre africaine, Richard Bona a néanmoins fait le deuil de son pays, le Cameroun. À la suite de tensions avec le pouvoir, l'artiste a fait le choix de ne plus retourner sur sa terre natale et de répondre avec ses mélodies.
10: J'ai plutôt une distance par rapport à ce pays. Je pense même que je ne retournerai plus jamais, quoi. Je réagis musicalement et j'ai tendance souvent à dire le Cameroun, c'est le pays du futur et le sera toujours.
9: Richard Bonnat a décidé de faire vivre sa musique, de la partager et de la transmettre, en invitant notamment sur la grande scène Moulay Hassan la chanteuse Asmane Anouar pour tisser une nouvelle fois des lignes à travers le continent africain.
10: Nos musiques africaines, elles ont toujours un point commun, que ce soit le Gnawa, que ce soit le Sabar, que ce soit le Bolobo, tu vas lire cette musique très facilement ou la comprendre. Et la musique Gnawa est super belle, il n'y a pas grand chose à expliquer, quoi.
9: Guillaume Thibault et Sawira, RFI.
0: Le festival s'achève donc ce soir à Essaouira, où il est 13h46, 12h46 TU.
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0: Samedi 27 juin, merci de rester avec nous pour la partie magazine. Nous rejoignent François Soudan, le directeur de la rédaction de Jeune Afrique, qui fait sa une sur le parcours des livraisons d'armes russes au Mali. Newton Ahmed Barry, notre éditorialiste, pour qui la France est bonne candidate à l'AES des canicules. Et puis Jennifer Lufo, bienvenue dans le game sous le signe des fiertés. La une de Jeune Afrique, donc, avec François Soudan, directeur de la rédaction, interrogé par Catherine Potet. Cette semaine, enquête sur des livraisons d'armes russes au Mali qui passent par la Guinée.
12: Bonjour François Soudan.
13: Bonjour Catherine.
12: Conakry, Bamako sur mer, c'est le titre de cette enquête. Vous nous expliquez pourquoi. Et il est question, en fait, d'un corridor logistique.
13: Oui, nos journalistes, Mathéo Maillard, Fatou Diallo, Diawo Barry, ont retracé l'itinéraire d'au moins 5 cargos rouliers russes depuis les ports de Mourmansk et de Kaliningrad jusqu'à celui de Conakry en 2025 et cette année en 2026, avec à leur bord des chars de combat, des avions en pièces détachées, des missiles, de l'artillerie, des camions militaires, des drones, des munitions, etc. Alors même si la Guinée a une coopération militaire avec la Russie, ce matériel ne lui était pas destiné, puisqu'il n'a fait que transiter sur son sol avant d'être acheminé vers le Mali, où il a été réceptionné par l'Africa Corps, le corps expéditionnaire russe. Le déchargement se fait rapidement, discrètement, parfois de nuit, dans un périmètre sécurisé du port de Conakry, qui jouxte le terminal bauxite où opère une filiale du géant russe des minerais Rusal, ce qui évidemment facilite les choses. Puis la cargaison est acheminée par la route en convoi sous protection de l'armée guinéenne jusqu'à la frontière malienne au niveau de Kouré-Malé, où elle est prise en charge par les éléments de l'Africa Corps.
12: Et précision importante, François Soudan, Conakry n'est pas le seul port à jouer le rôle de plateforme de transit pour les Russes de l'Africa Corps.
13: Non, alors bon, cet axe Conakry-Bamako, qui est largement documenté, c'est une ligne de vie essentielle pour l'approvisionnement de l'armée malienne et des paramilitaires russes opérant au Mali, puisque c'est leur seul accès sécurisé à l'Atlantique. Mais par ailleurs, c'est vrai, l'Africa Corps dispose d'autres portes d'entrée plus à l'est, dans le golfe de Guinée. Depuis la rencontre entre les présidents Fornia Singbe et Vladimir Poutine en novembre dernier à Moscou, la marine russe a officiellement accès au port de Lomé. Elle a également accès à celui de Malabo, en Guinée équatoriale, où selon nos informations, Catherine, opère environ 350 instructeurs de l'Africa Corps dans le cadre d'un vaste programme de formation.
12: Et puis la marine russe, depuis l'invasion de l'Ukraine, est en partie illégale. C'est la fameuse flotte fantôme qui circule sous de faux pavillons pour contourner l'embargo contre Moscou, et notamment de faux pavillons africains.
13: Alors, selon le dernier décompte, c'était en avril, environ 630 navires sillonnent les océans avec à leur bord du pétrole ou du gaz russe, placé, on le sait, sous embargo des pays du G7. Alors, cette flotte fantôme a recours d'abord à des pavillons dits de complaisance, dont un bon nombre sont africains. Libéria, Guinée équatoriale, Togo, Gabon, Sierra Leone, Comores, Cameroun, Tanzanie, etc. Ces pavillons se négocient à Dubaï, avec l'accord le plus souvent des États concernés, lesquels ne reconnaissent pas les sanctions imposées à la Russie, et profitent par ailleurs des prix particulièrement attractifs du pétrole russe. Mais cette flotte, c'est vrai, cette flotte fantôme a aussi recours à des faux pavillons. Alertés par l'arraisonnement, c'était en septembre dernier, au large des côtes françaises d'un pétrolier russe dont le port d'attache affiché était Cotonou, les autorités béninoises ont ainsi découvert que pas moins de 33 pétroliers naviguaient sous pavillon du Bénin avec des faux documents estampillés République du Bénin, des faux établis à Cotonou et à Dubaï. L'enquête est en cours.
0: François Soudan, directeur de la rédaction Le Jeune Afrique avec Catherine Potet. Et on retrouve dans le studio climatisé d'RFI notre éditorialiste Newton Ahmed Barry. Comme nous, vous avez subi la canicule cette semaine. En France, on a dépassé les 42 degrés le jour avec des nuits à 28, mettant en souffrance les humains, mais aussi les infrastructures. À tel point, dites-vous, que la France coche désormais toutes les cases pour adhérer à l'AES des canicules.
14: Regardons les faits froidement pendant qu'il fait chaud. Depuis 1850, l'humanité a émis 2500 milliards de tonnes de CO2. 66% de ces émissions sont le fait de l'Europe et de l'Amérique du Nord, lesquelles ont été rejointes depuis par la Chine. L'Afrique subsaharienne n'en émet seulement que 4%. Conséquences physiques au nord, le réchauffement crée des pics, des vagues, un plateau qui monte par à coup. Au Sahel, pas de plateau, pas de saison fraîche compensatoire, juste une dérive continue. Même phénomène, deux régimes d'attention, le double standard est aussi dans le climat.
0: Si 4% des émissions produisent 100% de l'urgence médiatique, alors à quel seuil la souffrance devient-elle visible ?
14: Au nord, la canicule, un accident, on en doute de plus en plus. Elle arrive, donc elle continue de choquer, mais elle repart avec l'hiver. Au sud, c'est une installation. Nuit à 32 degrés Celsius, mur qui crache la chaleur à 3 heures du matin, des enfants sur les nattes dehors. On parle de dérèglement. Pour les Sahéliens, ça ressemble plus à un règlement de compte. Ceux qui ont le moins pollué sont les premiers à brûler. Ceux qui ont le moins de moyens sont les premiers à payer. Il n'y a pas de seuil pour la souffrance. Il y a les résilients et les exigeants. Le vrai scandale climatique n'est pas dans les degrés, c'est l'injustice.
0: Newton Ahmed, la dictature des opinions pousse à des réponses réflexes.
14: Le débat est complexe, mais dans l'urgence, les réponses réflexes prennent le dessus. Ce qui est souvent cité, c'est le modèle singapourien de Lee Kuan Yew, la climatisation de masse, le confort immédiat, sauf que la physique est têtue. Une clim rejette deux chaleurs, celle de la pièce au dehors, plus les fameux hydrofluorocarbones, les HFC, le gaz qui fait le froid mais qui réchauffe outrageusement le climat. Un kilogramme de ce gaz réchauffe la planète 2000 fois plus que un kilogramme de CO2, ce qui revient à remplacer un trou dans l'ozone par un four dans l'atmosphère.
0: Si je vous suis, la clim, c'est soigner la fièvre en mettant le feu à la maison et avec la facture qui explose.
14: Il existerait cependant de la clim climato-compatible avec l'utilisation du gaz R290, un gaz naturel, le propane. En cas de fuite, il se dégrade en 12 jours, alors qu'il faut 15 à 20 ans au HFC pour se dégrader. Le R290 est aussi très sobre en consommation d'électricité, 15 fois moins de consommation électrique. Malgré tout, l'utilisation du gaz R290 dans une passoire thermique mal isolée, fonctionnant à l'électricité produite H24 au charbon, ne résout pas pour autant notre problème. La vraie climato-compatibilité, c'est le trio gaz propre, bâtiment intelligent, électricité propre.
0: Sauf qu'en attendant, l'Afrique reste au HFC.
14: Pour l'Afrique, il y a encore du chemin. Elle produit l'essentiel de son électricité en brûlant du fioul. L'Europe ayant banni les HFC et l'Inde qui met le R290 dans ses clims, il reste l'Afrique le dépotoir qui continue d'importer 80% des clims d'occasion avec le dangereux HFC. La température s'est démocratisée, que les solutions le soient aussi. Nous sommes les passagers de la même planète, peu importe la classe dans laquelle nous voyageons. Un Titanic climatique n'épargnera pas les passagers de la première.
0: Le regard de Newton Ahmed Barry à retrouver quand vous le voulez sur RFI.fr. Bienvenue dans le game, bienvenue Jennifer Lufaux. En cette fin juin, mois des fiertés, vous vous penchez sur l'histoire et l'évolution des personnages LGBT dans les jeux vidéo.
15: Oui, et le prétexte parfait pour en parler, c'est la cérémonie des Gaming Awards qui vient de se tenir aux États-Unis le 8 juin dernier.
16: My name is Erica Ishii.
17: It's Dawn. And together we are your hosts for the Gaming Awards 2026. The Gaming Awards is going to feel like a warehouse party full of twinks in the Key Asylum.
15: Iconic. Les Gaming Awards, c'est un événement américain qui récompense les jeux les plus inclusifs de l'année. Et parmi les nommés, on trouvait le jeu de drague Date Everything, mais aussi le très attendu Hades 2 ou encore Lost Records. Mais c'est finalement South of Midnight, un jeu que j'affectionne tout particulièrement, qui a raflé le prix prestigieux de jeu de l'année. Ce palmarès montre le chemin immense parcouru par l'industrie du jeu vidéo, puisque le tout premier exemple historique de représentation LGBTQI+, remonte à 1989 avec le jeu Capper in the Castro, un jeu d'aventure textuelle développé quasiment en secret par une créatrice transgenre pour sensibiliser à l'épidémie du VIH. À l'époque, ces disquettes circulaient très discrètement.
0: Et alors, comment est-ce qu'on est passé de cette clandestinité aux immenses blockbusters d'aujourd'hui?
15: Eh bien, par les revendications des joueurs qui ont bien influencé un simulateur de vie que tout le monde connaît, les Sims. Car dès le premier opus en l'an 2000, le jeu intègre les relations amoureuses entre personnages du même genre, un choix assez avant-gardiste qui a permis à des millions de personnes de se projeter. 'Cause I'm blind to it all. Aujourd'hui, ces personnages sont au cœur des plus grands scénarios. On pense évidemment à Ellie, l'héroïne de la saga The Last of Us, dont l'homosexualité fait partie intégrante de son identité et de sa force dans un monde post-apocalyptique.
0: Pourtant, si je ne m'abuse, vous l'avez déjà évoqué dans des chroniques précédentes, l'arrivée de ces personnages suscite encore parfois de vives réactions sur les réseaux sociaux.
15: Oui, alors c'est vrai, il y a toujours le rejet d'une frange de la communauté, mais la grande nouveauté, c'est que les développeurs de jeux vidéo sont plus que jamais enclins à créer des personnages LGBT. Des géants comme Riot Games célèbrent chaque année le mois des fiertés à travers des contenus dédiés, parce qu'ils reconnaissent qu'une immense partie des joueurs apprécient et revendiquent cette visibilité. Pendant longtemps, le manque de représentation queer a poussé les fans à faire ce qu'on appelle du ship, c'est-à-dire imaginer des romances fictives et écrire des fanfictions. C'est exactement ce qu'il s'est passé pour les personnages de Vi et Caitlyn, deux héroïnes de League of Legends. Elles ont été adorées par la communauté et leur romance a finalement été magnifiquement intégrée par les créateurs dans la série phénomène Arcane.
16: Et je peux savoir ce que j'ai ? Des canons, Cupcake. Alors, c'est quoi ton trip, les meufs ou les mecs ?
15: Voilà, pour vous donner un aperçu de l'alchimie entre ces deux héroïnes. En tout cas, si vous voulez prolonger ce mois des fiertés dans la vraie vie, notez bien le rendez-vous français à ne pas manquer, le Gamer Festival, qui aura lieu à Lyon du 16 au 19 juillet prochain. La preuve que des disquettes cachées des années 80 jusqu'au salon d'aujourd'hui, la diversité a définitivement gagné sa place dans le cœur des joueurs et des joueuses.
0: Bienvenue dans le game, Jennifer Lufaux a podcasté sur l'application RFI Pure Radio. Fin de cette édition d'Afrique Midi, mise en onde par Mickaël Goncalves qui me demande de préciser que les animaux aussi ont souffert de la canicule, voilà qui est réparé. Rédaction en chef, Laurent Chaffard avec Pierre Vallée. On est sur RFI, donc on est neutre, mais quand même c'est Afrique Midi. Donc on dit allez le Ghana et allez la RDC, bon match ce soir, on marque une pause d'une minute et ce sera le retour de l'info sur la Radio du Monde.
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21: Opa, Opa, lauréat du prix découverte RFI 2026, enflamme Parakou au Bénin le 27 juin.
22: Nous disons merci, chers amis auditeurs de la radio Moto Boutembo Béni. Vous venez de suivre la radio France Internationale. Pour l'instant, c'est votre émission Secret de la Santé et Secret de la Santé de la Maison Alpha. 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Asante.
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0: Ma langue kiswahili, et comme vous savez, celui qui va nous animer, nous laissons les micros pour que nous tous nous restons aussi fidèles à les suivre. Merci beaucoup. Sous la technicité de Dieu, merci I Kaini.
1: Wow, ouais. 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

0: Nous disons merci, vous venez de suivre votre émission Écho de Kiro, Mouvement d'Action Catholique, à diocèse de Butembo Beni. Pour l'instant, nous vous annonçons une émission Notre Plage, invité du jour, qui va porter sur le football avec Gisèle Kiompé, qui nous ont préparé cette émission avec Jean-Marie et Kanzira, Maître Jean-Marie Kanzira. Alors, on peut suivre.
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3: Kanzira, bonjour. Vous êtes juriste aussi, sportif. Vous analysez quelque chose de sport. Aujourd'hui, la RDC, ça sera demain déjà, très tôt matin à 1h, la RDC va jouer l'Ouzbékistan. Qu'est-ce que les Congolais devront normalement faire pour passer impérativement à ces semaines de finale?
4: D'abord, nous les Congolais, nous devons gagner ce match parce que ça serait une première victoire pour notre pays. Nous avons un premier défi. Lors du premier match, c'était marquer le premier but. Et si possible, gagner le premier point, nous l'avons fait. Et c'est déjà un pas. Parce qu'il y a pas un, parce que même un voyage de 1000 kilomètres commence par le premier pas. On a fait le premier pas. Ce soir, nous avons rendez-vous avec l'histoire. Marquer, donc gagner le premier match dans une Coupe du Monde. Et si on gagne, nous allons aussi nous qualifier pour les 16e de finale de cette 23e édition de la Coupe du Monde. Et je crois que nous allons gagner maintenant. Nous allons gagner comment? Nous devons être disciplinés, concentrés pendant les 90 minutes. On n'a pas droit à la distraction. Donc nous devons avoir une défense solide avec des milieux disponibles et des attaquants qui ne vont pas gâcher nos occasions. Nous, on voudrait que chaque occasion que nous aurons puisse être transformée à but. Je sais que vous êtes grand sportif. Vous savez très bien qu'il y a des équipes, quand vous voyez les statistiques à la fin du match, on vous dit 5 tirs cadrés, 5 buts. Donc, je voudrais que nos léopards puissent cadrer leurs tirs, mais aussi que ces tirs cadrés-là soient transformés à but. Vraiment, nous devons gagner. Et aujourd'hui, nous ne devons même pas encaisser. Nous devons marquer sans encaisser et assurer notre qualification au 16e de finale.
3: On est quand même à...
4: Match à Léo, Itaomba Tuishinde Kwanza. Djou, tu le fais à Sengandeza à toutes les Coupes du Monde. Sengandeza a tué à Shinda Kata match en Coupe du Monde. Mais tu lui as à Golo et tu y as Kwanza. En tout cas, pas ta ville pour y a Kwanza en Coupe du Monde. Mais dans l'eau, tu tombes, tu pas tes victoires à Kwanza. Dans les victoires, il y a Mahana, quoi, Sababu, il t'a tout permettre. Tu es au 16e de finale. Mais pour que tu aies le match, tu as un joueur qui va t'aider à coûter. Tu es concentré 90 minutes. Tu es avec ma balle zote. Si tu es adversaire joint, tu as dit que tu es encaissé. Mais tu marques, tu es encaissé. Parce qu'on ne peut pas gagner un match dans le cas. Donc, tu as obligation de faire. Attaquer, tu es en droit. Tirer avec précision ou cadrer frappe. Outil puissant, c'est yot, outil esprit à condamner, et naturellement, c'est couché dans les matchs.
3: Ça va, tout qu'on a quoi, on a critiqué la sélection et à décembre. Parce qu'on a pénalé à tout, flan, il va à Bakambu, on a pénalé au Koukoué, va Kipenga, va Meshak. Naouko, pour moi, il va tout ensemble.
4: Bon, moi, je pense qu'il faut que je suis bien coach parce que. Je pense qu'il faut que je me fasse confiance. Donc, tout on a besoin de qui la montre. Beaucoup de gens patients. À quoi c'est bien qu'ils vont nous aller tout nous dire à part. Tout a gagné Léo. Benyaba ya cheza batapata wakati. Soit Léo, soit pour 16e de finale. Parce que niko vraiment na imani que tout a gagné na tutakuwa qualifié. 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couloir de coupe du monde à Tsukira à Bakongomani si il va dire que match na maomo et quand il y a Kwanza notre quand ça tana quand même chaque la carrière pour tsebu hier tu m'as discipliné tu qui mushinga ne repoa yombere quand il y a bri ba éliminé hier a out égal au virage et il est moins 8 ni buambu non ni moins 7 plutôt pour que alave kubuna dushinga 10 à 0 aona kila ban ina kiba na 3 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
4: 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Alors je pense que évolution va africain ko lié principalement kwa ile ko bale ba jour bana zalo Europe na ile ma mentalité ba européen. Je pense que banakuta ki tout le monde peut gagner un match, tout le monde peut remporter la Coupe du monde. Na binaonekana parce que déjà leo RDC na Non RDC na Algérie bakashinda. Tutakuwa pratiquement na 9 pays africains sur 10 au 16e de finale. C'est que mon moyen tout cha quoi éliminer ou leo Tunisie. Donc ni kusema que bon tout on a avancé. Na kama hatukutana, moi je pense que d'ailleurs nilikuwa naongea que tutafika au niveau quart de finale na kwa sakane. Tutaeliminer bale watu yote na tunafika au niveau quart de finale na kwa tous des pays africains contre yabo. En tout cas moi je suis convaincu que Afrique tafika au finale. Kama haiko resta kwa ingine pays mais au moins l'Afrique sera au finale.
3: Merci Vianney Kanzi.
4: Accent.

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Les grands sportifs au OCC parlent. 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

Merci beaucoup, chers amis auditeurs. Vous êtes toujours avec nous. C'est l'heure à laquelle nous avons toujours suivi notre flash des formations. Je suis avec Gisèle Kiombo. Moi, c'est mon bijou, je m'acquiens. Je me fais à ma régie d'aujourd'hui. Nous allons nous retrouver dans notre programme. Dieu merci. Kaini reste à la technique pour le reste des programmes. Merci, au revoir.

Inauguration en grande pompe du temple du secteur catholique Saint-Jean-Paul II des Bouïkènes, c'est samedi 27 juin 2026. Monseigneur Paulo Kosikouli, évêque diocèse de Butembo Beni, a procédé à la coupure du ruban symbolique devant des milliers de fidèles et plusieurs autorités. La cérémonie s'est déroulée sous une ambiance de grandes fêtes à Beni. Bouïken, la cérémonie riche en couleurs, connaît la participation de hautes personnalités. Les gouverneurs de la province du Nord, Kivu, le général-major Kakule Somo Evaris, est présent aux côtés de plusieurs autorités étatiques et para-étatiques provinciales. Et confirmation de 692 chrétiens, dont 24 prosélytes, à la paroisse Bienheureuse Vierge Marie de l'Immaculée Conception de Bucara, qui sont bureaux. C'est samedi 27 juin 2026. Le délégué épiscopal a rappelé que la confirmation était sacrément unie le chrétien à travers les dons du Saint-Esprit et qui a fermé la foi au Christ. Vous suivrez le reportage de Dani Mouinsi. Et la vie a repris normalement dans plusieurs localités du groupement Moigné, chefferie de Bassoa à territoire du Lubero, Umbere, Kaliambono, Lière, communautaire et agent de développement dans la localité de Moussenge Mbata que nous avons rencontré ce samedi 27 juin. Parle de la reprise des activités champêtres. Il a ajouté que les petits commerces ont ouvert leurs portes et les marchés dans différents villages fonctionnent normalement avec un engouement des paysans vendeurs des produits agricoles. Et les enseignants ont procédé à l'évaluation de l'année scolaire 2025-2026 en examinant le niveau de la mise en œuvre des enseignements pris par le gouvernement central à leur faveur. Il était réuni. Ces enseignants, ils étaient réunis ce samedi 27 juin 2026 au cours d'une rencontre organisée tenue dans les locaux de l'école primaire Tsaka Tsaka. Le professionnel de la CRE a dressé un bilan des avancées enregistrées, mais aussi de difficultés qui persistent dans les secteurs de l'éducation. On va vous parler aussi du sport, vous le savez. La République démocratique du Congo va jouer son troisième match de la Coupe du Monde. Ça sera demain matin à 1h30 de Butembo face à l'Ouzbékistan. Voilà tout pour ces informations. Bref.

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4: Merci de nous suivre. Voici le journal qui commence par les grands titres. Inauguration à grand pompe du temple du secteur catholique Saint-Jean-Paul II de Bouikene, c'est samedi 27 juin 2026. Vous aurez beaucoup plus de détails dans cette édition. Nous parlerons également de ce match tant attendu par les Congolais. Il s'agit de la Coupe du Monde où les Léopards vont jouer l'Ouzbékistan. Ça sera demain dimanche à partir des 1h30. Inauguration à grande pompe du temple du secteur catholique à Saint-Jean-Paul II de Bouikene, c'est samedi 27 juin 2026. Monseigneur Paulo Kusikuli, l'évêque de diocèse de Butembo, béni, a procédé à la coupure du ruban symbolique devant des milliers de fidèles et plusieurs autorités. La cérémonie s'est déroulée sous une ambiance des grandes fêtes à Beni Bouikene. La cérémonie riche en couleurs connaît la participation des hautes personnalités, le gouverneur de la province du Nord Kivu, le général-major Kakule Somo Ivaris, est présent aux côtés de plusieurs autorités étatiques et para-étatiques provinciales. Une forte délégation des institutions nationales a également fait le déplacement. On note la présence de députés nationaux, des sénateurs élus de plusieurs provinces de la République démocratique du Congo, ainsi que l'évêque du diocèse de Sakania, Kipushi, Monseigneur Gaston Rouvezi. La délégation est conduite par le sénateur Papi Machozi, principal bailleur de fonds ayant financé la construction de ce temple, vêtu de ses ornements épiscopaux, la mitre sur la tête et la crosse à main. Monseigneur Paulo Kusikuli a coupé les rubans bleus et blancs sous les ovations d'une foule dense rassemblée sous les tentes. À l'issue de la coupure du ruban, une messe de bénédiction du temple a commencé et sera suivie d'allocution des différentes délégations venues pour cette circonstance. L'inauguration de ce temple vient renforcer l'espace de prière et de rassemblement des chrétiens catholiques de Bouikene, un secteur à pleine croissance pastorale au sein du diocèse de Butembo Beni. Confirmation de 692 chrétiens, dont 24 prosélytes, à la paroisse Bienheureuse Vierge Marie de l'Immaculée Conception de Bicar, qui tombe au ce samedi 27 juin 2026. Le délégué épiscopal a rappelé que la confirmation était sacrément qui unit les chrétiens à travers les dons du Saint-Esprit et qui affermit la foi au Christ. Reportage d'Animé aussi.
5: À Nevers, la Bézade de Kabikariro Makati, entourée de plus de 5 prêtres et de nombreux chrétiens venus des secteurs de Bikara, Kasima, Katondi, Ndoluma et Ngambe, a d'abord transmis les salutations de Mgr Sikuli Paluk Melchizedek. Il a remercié les fidèles de cette partie diocèse pour leur résilience face à la sécurité qui se vit à Bikara, Kitsumbiro et dans d'autres localités. S'adressant au confirmandi, la voix épiscopale les a invités à affirmer leur foi au sein de cette nouvelle paroisse de Bikara. Après l'homélie, les prêtres ont imposé les mains sur les oreilles du jour. Prenant la parole, l'abbé Kiré Filemon Kangolo de la paroisse Bikara Kitsumbiro a remercié l'évêque pour son attention particulière envers cette entité ecclésiastique qui n'a qu'une année et quelques mois d'existence.
6: Remercions l'évêque qui a envoyé l'abbé Kabekareroa Makati Jadi Dieu qui a célébré cette messe. Et c'est tout le village de Bikara qui était à Ries parce que la messe était tellement pleine qu'on ne le pense. J'ose croire que à la prochaine occasion, on pourra confirmer même 1000 personnes. Et c'est tout quel soit ma situation de guerre, et c'est quand même un record que les chrétiens manifestent pour participer à une messe comme celle-là, malgré la situation socio-sécuritaire que nous traversons dans notre village de Bicar. Mais nous mettons cela entre les mains de Dieu qui nous protège davantage.
5: Notons que la baisa de Dieu Bancati a également tenu le conseil paroissial au nom de l'évêque à Bicar. La joie était immense dans cette contrée qui a été détachée de la paroisse de Lubango l'année passée.

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1: Voilà, les journaux se poursuivent avec cette autre page qui parle de membres de Radio Moto. Boutemo Béni, s'agit des Radio Club de la RMBB qui ont reçu. Et je devrais une notation de Maître Vianney Kanzira. C'était au cours de l'émission Saouti à Léo de ce samedi 27 juin 2026, Kanim, ses honorables du Radio Club sur les ondes des RMBB relais par la moto télévision. C'est Maître Vianney Kanzira lui-même qui a remis ses jeux de varese dans ce mot. Il a dit encourager l'équipe de football du Radio Club de RMBB.
2: Ouais, je suis venu saluer les honorables de la radio Moto Boutembo Beni qui prennent leur temps d'éduquer la population chaque samedi sur les thèmes d'actualité, sur les thèmes, les questions sociales. Et c'était important que je vienne les rencontrer, mais également c'était pour les féliciter. Ils ont livré dernièrement un match qu'ils ont gagné et je leur ai acheté une vareuse complète. C'est pour leur permettre d'être prêts toutes les fois qu'ils seront sollicités à jouer. Moi, je les encourage à être dans la population, à recueillir leurs vraies préoccupations et à les transmettre chaque samedi comme ils le font. C'est aussi important ce qu'ils font.
1: Maître Vianney Kanzira, dans le propos recueilli par Joël Mouingue. Et réceptionnant ces épis, le membre des radios au club de RMBB ont salué l'acte posé par l'avocat au barreau du Nord qui vous est fidèle auditeur de l'émission Saouti à Léo. C'est Kouliou Mouanzire. Skouliou Mouanzire est millionnaire, président des honorables des Radio Moto qui salue la générosité de leur hôte, appelle d'autres bonnes volontés à leur venir en aide pour la réalisation d'autres projets d'autofinancement du Radio Club de RMBB.
3: Jean-Marie Vianney Kanzir, nous sommes venus avec le varese Comblain. Et c'était comme un encouragement du match joué le demain. Alors nous disons aux autres de venir nous aider. Il ne nous reste que d'avoir aussi le boutine, les souliers. Et c'est la raison pour laquelle nous disons aussi aux autres de venir nous aider. Comme Kanzir a fait le pain, et nous disons merci à lui. Que nous avons d'autres projets de l'évangile, des porcs, des lapins.
1: L'émission Saouti à Léo, animée par le membre du Radio Club disséminé dans différents coins de la zone de couverture de RMBB, est programmée chaque samedi de 11h30 à 13h30. Cette émission qui traite des actualités de la communauté est diffusée en direct sur les antennes des radios au Moto Boutembo Beni RLE par la Moto TV. Et les enseignants réunis au sein de l'intersyndicale des enseignants du Nord, Kivu, ont procédé à l'évaluation de l'année scolaire 2025-2026 en examinant le niveau de la mise en œuvre des engagements pris par le gouvernement central à leur faveur. Ils étaient réunis ce samedi 27 juin 2026 au cours d'une rencontre organisée tenue dans les locaux de l'école primaire Tsakatsaka. Les professionnels de la CRE ont dressé le bilan des avancées enregistrées, mais aussi des difficultés qui persistent dans les secteurs de l'éducation.
4: Selon les participants, plusieurs promesses, notamment l'amélioration des conditions de travail et la régulation de la paie de certains enseignants, le paiement de nouvelles unités et l'amélioration des infrastructures scolaires restent encore insuffisamment réalisées. Il estime que des efforts supplémentaires sont nécessaires afin de garantir un enseignement de qualité et de redonner confiance au personnel éducatif. À l'issue de cette évaluation, les enseignants ont également défini leur position en prévision de l'année scolaire 2025-2026. À défaut des réponses concrètes, ils préviennent que les actions pourraient être envisagées dans le respect des dispositions légales. Michael Loko est le président de l'intersyndicale des enseignants au Nord Kivu.
5: Nous proposons au gouvernement de voir comment régulariser ça avant la rentrée. Parmi les revendications qui n'ont pas eu gain de cause, Nous avions constaté qu'il n'y a eu aucune majoration salariale à part les 100 000 francs qui nous avaient été payés à des tranches sur 1 500 000 francs congolais que nous avions demandé. Nous avions sollicité qu'il y ait paiement des NINP. Nous félicitons le gouvernement congolais qui a si au moins payé quelques nouvelles unités. Mission de toilettage fichier paye, la mission qui a eu bel et bien lieu, honneur qui voudrait, dans laquelle au moins les syndicalistes provinciaux avions interpellé, puissent mettre toutes les batteries en marche, en fait qu'avant la rentrée scolaire 2026-2027, qu'on trouve une réponse favorable.
4: Le président de l'intersyndicale des enseignants du Nord qui vous appelle toutefois les autorités à privilégier les dialogues afin d'éviter toute perturbation des activités scolaires l'année prochaine. Il réaffirme la volonté des enseignants à collaborer avec les gouvernements pour trouver des solutions durables à leurs préoccupations. Cette évaluation intervient dans le contexte où les attentes des enseignants demeurent fortes quant à l'amélioration de leurs conditions de vie et de travail.
1: Et les réseaux pour le droit de l'homme Redo saluent les efforts fournis par les services de sécurité pendant la passation des épreuves ordinaires de l'examen d'État édition 2026 dans les villes de Butembo et Beni et dans les territoires de Beni et Lubero. La structure de défense du droit de l'homme s'est exprimée dans un communiqué de presse rendu public ce samedi 27 juin 2026. Selon les Redo, les centres de passation des épreuves et les élèves finalistes ont été sécurisés. Aucun incident majeur n'a été lors du monitoring effectué dans différents centres de ces entités de la province du Nord Kivu. Les Redo appellent néanmoins les responsables des services de sécurité à fournir plus d'efforts dans l'accomplissement de leur mission de sécuriser et protéger les citoyens. C'est depuis le jeudi 25 juin 2026 que les épreuves de la session ordinaire ont été clôturées en RDC. Actuellement, ce sont les résultats qui se font attendre. Et les parents doivent surveiller leurs enfants et renforcer l'éducation familiale de ceux-ci pour éviter qu'ils intègrent les groupes ou mouvements qui troublent la quiétude de la sécurité dans la société. Cette recommandation émane du capitaine Karambo Mouassa Melis, cette magistrate et officier du ministère public au tribunal militaire des garnisons de Butembo Lubero lors des différentes audiences. S'est exprimée jeudi 25 juin 2026. C'était après la condamnation par le tribunal militaire des quatre personnes dont deux Ouazalendo accusés d'enlèvement de sujets égyptiens engagés dans les commerces empilant des objets ménagers et leurs collaborateurs pour l'officier de l'organe de la loi. C'est incroyable d'un enfant. C'est. Ou alors, si vous voulez, c'est inconcevable qu'un enfant se méconduise sans que les parents ne les sachent. D'où il interpelle les parents sur l'éducation transmise à famille. Capitaine Mouassa Melissa.
0: La sécurité du pays n'est pas seulement la charge du président de la République, moins encore des institutions de l'État. La sécurité de notre pays commence dans nos familles. Que les parents prennent leurs responsabilités afin d'instruire leurs enfants, de ne pas adhérer à ces mouvements isolés. Parce qu'ils connaissent les comportements de leurs enfants. Ils savent que leurs enfants ont dérapé, mais ils ne dénoncent pas auprès des chefs de quartier. Pas plus tard des mois, on a tiré des roulages, des Ouazalendo isolés. On a violé vos filles, après viol aussi. De tels comportements sont des comportements à décourager.
1: À ce qui est de dérapage de certains Ouazalendo dans la ville de Butembo environ, la magistrate s'adresse directement aux jeunes qui veulent défendre la patrie et les appelle à suivre la voie légale que de semer terreur et désolation dans la communauté.
0: La loi a déjà donné l'opportunité à toute personne qui s'estime être capable de défendre la nation par les armes, de prendre les armes, mais officiellement, légalement et légitimement. Tu veux adhérer à un mouvement Ouazalendo ? Exprime-toi légalement et la porte est ouverte à tout le monde. Mais quand on a enregistré beaucoup de mouvements isolés qui portent la casquette de Ouazalendo, que chacun a secoué à l'église de sensibiliser la population de quitter arrêter ces mouvements isolés qui nous mettent non seulement nous, les militaires, en insécurité, mais vous, parce que les enfants qui sont en train de mourir, les jeunes qui sont en train d'être violés par les Ouazalènes, sont vos soeurs, sont vos parents.
1: Et formation à l'intention des agents de la chefferie des Bassoirs, des organisations de la société civile et des organisations féminines organisées par l'organisation Stabilisation Réhabilitation RDC Star RDC pendant 3 jours. Cette séance portait sur la reddition de comptes et recevabilité selon Amis Gauthier, expert en gouvernance et décentralisation au sein de l'organisation Star RDC. Cette formation portait sur la reddition de comptes à vue de la recevabilité en chefferie des Bassoirs.
6: C'était d'abord une séance de la reddition des comptes 2025 et la redevabilité. Nous devions aider la chefferie à savoir quelles étaient les réalisations au niveau de la chefferie en 2025. Et la population, les CLD représentées par les CLD, représentées par la société civile, devraient être au courant de ce que la chefferie a réalisé et de ce que la chefferie a récolté comme recette et de ce qu'il a dépensé au niveau de pour sa population.
1: Et à la suite des discussions, les sentiments ont été mitigés. Les recettes attendues n'ont pas été à la hauteur de ce qui a été prévu, même si les dépenses ont été bien exécutées. C'est notamment avec la construction du bureau de la localité de Moussimba, un autre bureau et un abattoir à Tchambo, sans oublier l'assistance apportée aux déplacés vivants dans la chefferie. Disons mieux dans la chefferie, hein, bien sûr, dont nous avons parlé, il s'agit de la chefferie des Bassoirs.
6: Les recettes attendues n'étaient pas à la hauteur de ce qui a été prévu. C'est 31% qui a été récolté, mais les dépenses ont été bien exécutées. Nous avons constaté que la chefferie a vraiment investi dans les réhabilitations des routes, la construction des bureaux, la construction des abattoirs. En tout cas, nous avons été très satisfaits. Et j'appelle aussi la population de Moussienene à soutenir les chefs en payant leurs impôts, en payant leurs taxes, pour que la chefferie puisse avoir les moyens d'investir encore davantage.
1: Et en sport, nous l'avons dit en titre, la RDC va jouer l'Ouzbékistan. C'est dimanche 28 juin 2026 à 1h du matin. Une victoire impérative pour décrocher la qualification en 16e de finale, la Coupe du Monde. Que pense Amissi Jackson, journaliste sportif à RTNC sous-section des Boutembo?
7: Moi, je souhaite que pour ces matchs, que le coach mette sur place un système de jeu qui permettra à notre jeu d'être ouvert, d'attaquer aussi. Quand même, on ne doit pas subir le jeu, comme nous l'avons constaté pour les 2 matchs qui viennent de passer. Nous devons aussi participer au jeu, attaquer, chercher à marquer. Et ici, nous aurons à face un adversaire quand même qui a presque notre niveau. Mais pour ces matchs, nous souhaitons que l'entraîneur nous aligne une attaque à 3, pas à 2, parce qu'il a évolué avec 2 avant-centres, avec une double pointe. Nous voulons que ça soit à 3.
1: Et pour Maître Vianney Kanzira, analyste sportif, la discipline sera aussi un atout pour les Léopards.
2: D'abord, nous les Congolais, nous devons gagner ce match, parce que ça serait une première victoire. Nous avons un premier défi. Lors du premier match, c'était marquer le premier but. Et si possible, gagner le premier point, nous l'avons fait. Et c'est déjà un pas, parce qu'il n'y a pas parce que même un voyage de 1000 km commence par le premier pas. On a fait le premier pas. Ce soir, nous avons rendez-vous avec l'histoire. Marquer, donc gagner le premier match dans une Coupe du Monde. Si on gagne, nous allons aussi nous qualifier pour les 16e de finale de cette 23e édition de la Coupe du Monde. Et je crois que nous allons gagner maintenant. Nous devons être disciplinés, concentrés pendant les 90 minutes. On n'a pas droit à la distraction.
1: Et les DC Virunga de Goma et l'AS Dauphin Noir aussi de Goma se sont qualifiés à la phase finale de la Coupe du Congo ce samedi 27 juin au stade Joseph Kabila de Kindu. Les DC Virunga s'est imposé sur l'FC Étoile du Kivu de Bukavu lors de la séance de tir au but 4 et tir contre 2 après une nul de 0 à 0. Et de son côté, l'AS Dauphin Noir de Goma s'est qualifié après avoir battu la Sekapako de Beni de Bizan. Par ailleurs, les FC Les Aigles du Congo se sont aussi qualifiés pour la phase finale de cette compétition ce samedi 27 juin, abattant les élites au tir au but 53 après un match nul d'un but. au terme du temps réglementaire au stade Tata Raphaël de Kinshasa. Voilà tout pour ces informations. Vous avez été nombreux à les suivre. Merci et passez une excellente soirée. Et attendez, le match, c'est tout à l'heure. Ne dormez pas. Donc, on sera aux aguets.
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5: 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Mesdames et messieurs, salut et bienvenue dans ce journal parlé. À la une de cette édition, l'église du secteur Saint-Jean-Paul II de Boïkène en paroisse de Beni Païda a été bénie ce samedi 27 juin 2026. La cérémonie présidée par l'évêque de Boutembo Beni a connu la participation de plusieurs autorités étatiques élues fidèles. Poursuivi pour assassinat d'un civil, un militaire de FRDC a écopé de la peine de mort. Le verdict a été rendu ce samedi 27 juin 2027 par le tribunal militaire de garnison de Beni qui siégeait en flagrance à Boulongo dans le territoire de Beni où le fait a eu lieu. Coupe du monde 2026. La RDC joue l'Ouzbékistan à 1h30 de ce dimanche 28 juin 2026. C'est tout pour les sommaires, l'intégralité de ce radio-journal dans quelques instants. Nous venons de les souligner au sommaire. Inauguration en grande pompe du temple du secteur catholique Saint-Jean-Paul II de Boïkène ce samedi 27 juin 2026. Monseigneur Paluko Sekoli, évêque du diocèse de Boutembo Beni, a procédé à la coupure du ruban symbolique devant des milliers de fidèles et plusieurs autorités. La cérémonie s'est déroulée sous une ambiance de grande fête à Beni Boïkène. La cérémonie, riche en couleurs, connaît la participation de hautes personnalités. Le gouverneur de la province du Nord Kivu, le général-major Kakule Somo Evariste, est présent aux côtés de plusieurs autorités étatiques et para-étatiques provinciales. Une forte délégation des institutions nationales a également fait le déplacement. On note la présence de députés nationaux, de sénateurs élus de plusieurs provinces de la République démocratique du Congo, ainsi que l'évêque du diocèse de Sakania, qui poussait Monseigneur Gaston Rouvezi. La délégation est conduite par le sénateur Papi Machozi, principal bailleur des fonds ayant financé la construction de ce temple. Vêtu de ses ornements épiscopaux, la mitre sur la tête et la crosse en main, Monseigneur Paluko Sekoli a coupé les rubans bleus et blancs sous les ovations d'une foule dense rassemblée sous les tentes. À l'issue de la coupure du ruban, la messe de bénédiction du temple a commencé. Elle sera suivie d'allocution des différentes délégations venues pour cette circonstance. L'inauguration de ce temple vient renforcer l'espace de prière et de rassemblement des chrétiens catholiques de Boïkéné, un secteur en pleine croissance et pastorale au sein du diocèse de Boutembo, Béni. Toujours en religion, confirmation de 691 chrétiens, dont 24 prosélytes à la paroisse Bienheureuse Vierge Marie de l'Immaculée Conception de Bikara Kitsumbiro ce samedi 27 juin 2026. Le délégué épiscopal a rappelé que la confirmation est un sacrement qui unit le chrétien à travers le don du Saint-Esprit et qui affermit la foi au Christ. Reportage de Dani Mouaussi.
6: À 9h, l'abbé Jadide Kabikariro Makati, entouré de plus de 5 prêtres et de nombreux chrétiens venus des secteurs de Bikara, Kasima, Katondi, Ndoluma et Ngambe, a d'abord transmis les salutations de Monseigneur Sekoli Paluko Melchizedek. Il a remercié les fidèles de cette partie diocèse pour leur résilience face à la sécurité qui se vit à Bikara, Kitsumbiro et dans d'autres localités. S'adressant aux confirmandi, la voix épiscopale les a invités à affirmer leur foi au sein de cette nouvelle paroisse de Bikara.
7: Nous sommes réunis ici pour montrer notre amour à nos fils et filles qui vont recevoir ce sacrement qui a affirmé la foi chrétienne. Soyez soudés à l'Église, notre mère qui nous enseigne la foi. Après l'homélie, les prêtres ont imposé les mains sur les aînés du jour. Prenant la parole, l'abbé Kiré Filemakangolo, la paroisse Bikara Kitsumbiro, a remercié l'évêque pour son attention particulière envers cette entité ecclésiastique qui n'a qu'une année et quelques mois d'existence.
8: Remercions l'évêque qui a envoyé l'abbé Kabekarerwa Makat Jadidieu qui a célébré cette messe. Et c'est tout le village de Bikara qui était à Ries parce que la messe était tellement pleine qu'on ne le pense. J'ose croire qu'à la prochaine occasion, on pourra confirmer même 1000 personnes. Et c'est tout quel soit ma situation de guerre, et c'est quand même un record que les chrétiens manifestent pour participer à une messe comme celle-là, malgré la situation socio-sécuritaire que nous traversons dans notre village de Bikara. Mais nous mettons cela entre les mains de Dieu qui nous protège davantage.
7: Notons que la bézard de Dieu Makati a également tenu le conseil paroissial au nom de l'évêque à Bikara. La joie était immense à cette contrée qui a été détachée de la paroisse de Lubango l'année passée.
5: En société, sachez-le, formation à l'intention des agents de la chefferie des Bassois, des organisations de la société civile et des organisations féminines ce samedi 27 juin 2026, tenue par l'organisation Stabilisation et Réhabilitation RDC, STAR RDC, pendant 3 jours. Cette séance portait sur la réduction des comptes et la recevabilité. Selon Amis Gauthier, expert en gouvernance et décentralisation au sein de l'organisation STAR RDC, cette formation portait sur la réduction des comptes en vue de la recevabilité en chefferie des Bassois. L'objectif de la chefferie étant le développement, la recevabilité publique dont la chefferie des Bassois atteint un exercice public républicain. Pour ce faire, STAR RDC a dit avoir l'obligation d'aider la chefferie à savoir quelles ont été leurs réalisations et les dépenses en 2025.
9: C'était d'abord une séance de la reddition des comptes 2025 et la redevabilité. Nous devions aider la chefferie à savoir quelles étaient les réalisations au niveau de la chefferie en 2025. Et la population, les celles représentées par les CLD, représentées par la société civile, devraient être au courant de ce que la chefferie a réalisé et de ce que la chefferie a récolté comme recette et de ce qu'il a dépensé au niveau pour sa population.
5: À la suite des discussions, les sentiments ont été mitigés. Les recettes attendues n'ont pas été à la hauteur de ce qui a été prévu, même si les dépenses ont été bien exécutées. C'est notamment avec la construction du bureau de la société civile des Moussimba, un autre bureau et un abattoir à Tchambo, sans oublier l'assistance apportée aux déplacés vivants dans la chefferie.
9: Les recettes attendues n'étaient pas à la hauteur de ce qui a été prévu. C'est 31% qui a été récolté, mais les dépenses ont été bien exécutées. Nous avons constaté que la chefferie a vraiment investi dans les réhabilitations des routes, la construction des bureaux, la construction des abattoirs. En tout cas, nous avons été très satisfaits. Et j'appelle aussi la population de Moussienene à soutenir les chefs en payant leurs impôts, en payant leurs taxes, pour que la chefferie puisse avoir les moyens d'investir encore davantage.
5: La société civile de Moussienene a exprimé son sentiment de satisfaction. La structure citoyenne promet de capitaliser les acquis de cette formation, notamment dans les suivis de recettes et réalisations au bénéfice des populations, comme l'explique Kambale Maboko, président de la société civile de Moussienene.
10: C'est un sentiment de joie que nous avons accueilli cette formation de 3 jours, notamment sur l'analyse du budget d'une entité décentralisée, le suivi d'exécution budgétaire, le budget participatif, mais aussi le dialogue démocratique et la redevabilité. Pour nous, c'est quelque chose que nous avons capitalisé parce que ça nous booste en fait d'aller vers les autorités, demander qu'est-ce qui se passe au niveau de l'exécution du budget, qu'est-ce qui se passe au niveau de recettes, qu'est-ce qui se passe au niveau de passe dans l'entité décentralisée.
5: Toujours en page sociale, Le député provincial Bienvenu, Lutsumbi, prévoit une conférence à l'intention de la population de Butembo ce dimanche 28 juin 2026. L'activité qui porte sur l'entrepreneuriat se tiendra dans la salle Reine de la Paix du Centre Maria Mama à partir des 13h. Dans son message d'annonce, l'honorable Bienvenu Lutsumbi mobilise la population pour cette conférence entrepreneuriale.
11: Et à qualité de député provincial, il ne nous est pas interdit de continuer avec la vision que nous portons au profit de notre communauté bibolaise. Initiateur de programmes de rencontres entre demandeurs d'emploi et entrepreneurs, maintenant que nous sommes députés, il fallait élargir cette vision, atteindre plus de monde. Vous savez, cette conférence tombe en marge de préparatifs de l'indépendance, la commémoration de l'indépendance de la République démocratique du Congo, qui tombe ce 30 juin. Mais vous allez noter, monsieur le journaliste, que l'indépendance politique dont jouit notre pays n'est pas trop significative si finalement la population n'est pas indépendante dans sa vie financière. Je proposais partager des astuces et de stratégies, de techniques que la science met à la disposition du monde entier et que les autres nations ont exploitées pour permettre à leur population de comprendre l'indépendance financière sur quoi et que ces nations soient indépendantes.
5: Autre chose dans cette page des sociétés, les membres de Radio Club de la Radio Montobutembo Beni auraient reçu un jeu de vareuse, une dotation de Maître Vianney Kantira. C'est au cours de l'émission Sauti Yaleo de ce samedi 27 juin 2026 qu'animaient ces honorables de Radio Club sur les ondes de la Radio Montobutembo Beni et relayées par la Monto TV. Ce Maître Vianney Kantira lui-même qui a remis ce jeu de vareuse. D'Assomo, il a dit encourager l'équipe de football de Radio Club de RMBB.
12: Ouais, je suis venu saluer les honorables de la Radio Montobutembo Beni qui prennent leur temps d'éduquer la population chaque samedi sur les thèmes d'actualité, sur les thèmes, les questions sociales. Et c'était important que je vienne les rencontrer, mais également c'était pour les féliciter. Ils ont livré dernièrement un match qu'ils ont gagné. Et je leur ai acheté une vareuse complète. C'est pour leur permettre d'être prêts toutes les fois qu'ils seront sollicités à jouer. Moi, je les encourage à être dans la population, à recueillir leurs vraies préoccupations et à les transmettre chaque samedi comme ils le font. C'est aussi important ce qu'ils font.
5: Réceptionnant ces épis, les membres de Radio Club de RMBB ont salué l'acte posé par l'avocat au baron du Nord Kivu et fidèle auditeur de l'émission Sauti Yaleo. Sekou Lio Mwanzire, millionnaire, président des honorables de Radio Montobutembo Beni, qui salue la générosité de leur hôte, appelle d'autres bonnes volontés à leur venir en aide pour la réalisation d'autres projets d'autofinancement de Radio Club de RMBB.
13: Jean-Marie Vianney Kanzir, nous sommes venus avec le vareuse Comblin et c'était comme un encouragement du match joué le demain. Alors nous disons aux autres de venir nous aider. Il ne nous reste que d'avoir aussi le boutine, les souliers. Et c'est la raison pour laquelle nous disons aussi aux autres de venir nous aider. Comme Kanzir a fait le pain et nous disons merci à lui. Que nous avons d'autres projets de l'évange, des porcs, des lapins.
5: L'émission Sauti Yaleo, animée par les membres de Radio Club, disséminée dans différents coins de la zone de couverture de la RMBB, est programmée chaque samedi de 11h30 à 13h30. Cette émission qui traite des actualités de la communauté est aussi relayée sur la Monto TV. Nous changeons de chapitre. Nous parlons maintenant éducation. Les enseignants réunis au sein de l'intersyndical des enseignants du Nord Kivu ont procédé à l'évaluation de l'année scolaire 2025-2026 en examinant le niveau de la mise en œuvre des engagements pris par les gouvernements centraux en leur faveur. Ils étaient réunis ce samedi 27 juin 2026 au cours d'une rencontre organisée tenue dans les locaux de l'école primaire Tsakatsaka. Les professionnels de la craie ont dressé un bilan des avancées enregistrées, mais aussi des difficultés qui persistent dans le secteur de l'éducation. Georges Makeo pour le détail.
14: Selon les participants, plusieurs promesses, notamment l'amélioration des conditions de travail et la régulation de la paie de certains enseignants, le paiement de nouvelles unités et l'amélioration des infrastructures scolaires restent encore insuffisamment réalisés. Il estime que des efforts supplémentaires sont nécessaires afin de garantir un enseignement de qualité et de redonner confiance au personnel éducatif. À l'issue de cette évaluation, les enseignants ont également défini leur position en prévision de l'année scolaire 2025-2026. À défaut des réponses concrètes, ils préviennent que les actions pourraient être envisagées dans le respect des dispositions légales. Michael Loko est le président de l'intersyndical des enseignants au Nord-Kivu.
15: Nous proposons au gouvernement de voir comment régulariser ça avant la rentrée. Parmi les revendications qui n'ont pas eu gain de cause, nous avions constaté qu'il n'y a eu aucune majoration salariale à part les 100 000 francs qui nous avaient été payés à des tranches sur 1 500 000 francs congolais que nous avions demandé. Nous avions sollicité qu'il y ait paiement des NINP. Nous félicitons le gouvernement congolais qui a si au moins payé quelques nouvelles unités. Mission de toilettage fichier paye, la mission qui a eu bel et bien lieu, au nord qui voudrait, dans laquelle au moins les syndicalistes provinciaux avions interpellé, puissent mettre toutes les batteries en marche, en fait qu'avant la rentrée scolaire 2026-2027, qu'on trouve une réponse favorable.
14: Le président de l'intersyndical des enseignants du Nord qui vous appelle toutefois les autorités à privilégier les dialogues afin d'éviter toute perturbation des activités scolaires l'année prochaine. Il réaffirme la volonté des enseignants à collaborer avec les gouvernements pour trouver des solutions durables à leurs préoccupations. Cette évaluation intervient dans le contexte où les attentes des enseignants demeurent fortes quant à l'amélioration de leurs conditions de vie et de travail.
5: Dans un autre chapitre, le tribunal militaire de garnison de Beni a condamné à mort ce samedi 27 juin 2026 le militaire FRDC Assalaku Kantoa Aron pour le meurtre par balle de Kambale Katsova Rodrigue, 20 ans, tué dans la nuit du 25 au 26 juin en commune de Boulongo. Poursuivi pour meurtre, violation des consignes et vol à main armée, le condamné a également écopé de 10 000 dollars américains comme dommages et intérêts à verser à la famille de la victime avec possibilité d'appel dans 5 jours. Nous vous proposons d'écouter un extrait du verdict prononcé par le major Sylvain Koï, président du tribunal militaire des garnisons de Beni, sur des propos recueillis par Romulus Nzalumbo.
16: Le tribunal militaire des garnisons de Beni, à la majorité des voix des membres de sa composition, après vote au scrutin secret, le condamne à la peine de mort pour meurtre, à la peine de mort pour violation des consignes, à la peine de mort pour vol à main armée. Faisant application de l'article 7 du Code pénal militaire, le condamne à la peine la plus forte seule, soit la peine de mort. Ordonne son arrestation immédiate. Quant à l'action mue par la partie civile, la déclare recevable quant à la forme et fondée quant au motif. En conséquence, condamne le prévenu à payer à la partie civile à titre de dommages-intérêts l'équivalent en francs congolais de 10 000 dollars américains.
5: La victime, inhumée le 26 juin à Bunyuka, dont la chefferie de Boshu avait été abattue sur l'avenue Kapalata, cellule de Rwenzori, quartier Kambalango, dans les territoires de Beni, sous une émotion. L'actualité, c'est aussi les parents qui doivent surveiller leurs enfants et renforcer l'éducation familiale de ceux-ci pour éviter qu'ils intègrent des groupes ou mouvements qui troublent la quiétude et la sécurité dans la société. Cette recommandation émane de capitaine Kahambu Muhasa Melissa. Cette magistrate et officier du ministère public au tribunal militaire des garnisons de Butembo Lubero, lors des différentes auditions, s'est exprimé jeudi 25 juin 2026. C'était après la condamnation par le tribunal militaire de 4 personnes, dont 2 Wazalendo, accusées d'enlèvement des sujets égyptiens engagés dans le commerce ambulant des objets ménagers et leurs collaborateurs. Pour l'officier de l'organe de la loi, c'est inconcevable qu'un enfant se méconduise sans que les parents ne le sachent. D'où elle interpelle les parents sur l'éducation transmise en famille.
17: La sécurité du pays n'est pas seulement la charge du président de la République, moins encore des institutions de l'État. La sécurité de notre pays commence dans nos familles. Que les parents prennent leurs responsabilités afin d'instruire leurs enfants, de ne pas adhérer à ces mouvements isolés. Parce qu'ils connaissent le comportement de leurs enfants. Ils savent que leurs enfants ont dérapé, mais ils ne dénoncent pas auprès des chefs de quartier.
5: En ce qui concerne le dérapage de certains Wazalendo dans la ville de Butembo et environ, la magistrate s'adresse directement aux jeunes qui veulent défendre la patrie. Elle les appelle à suivre la voie légale que décèment terreur et désolation dans la communauté.
17: La loi a déjà donné l'opportunité à toute personne qui s'estime être capable de défendre la nation par les armes, de prendre les armes, mais officiellement, légalement et légitimement. Tu veux adhérer à un mouvement Wazalendo? Exprime-toi légalement et la porte est ouverte à tout le monde. Mais quand on a enregistré beaucoup de mouvements isolés qui portent la casquette de Wazalendo, que chacun a secoué à l'église de sensibiliser la population de quitter ces mouvements isolés.
5: C'est depuis l'année 2022 que le président de la République démocratique du Congo a appelé à la mobilisation populaire, surtout les jeunes, à se constituer en groupe de vigilance pour défendre la patrie et faire face à l'agression rwandaise. La vie a repris normalement dans plusieurs localités du groupement Mouenye, chefferie de Bassoa, en territoire de Lubero. Mumbere Kaliambono, leader communautaire et agent de développement dans la localité de Musenge Mbata, que nous avons rencontré ce samedi 27 juin 2026, parle de la reprise des activités champêtres.
14: Il a ajouté que les petits commerces ont ouvert leurs portes et les marchés des différents villages fonctionnent normalement avec un engouement de paysans vendeurs de produits agricoles. Mumbere et Kaliambono, place E bémol, les camionnettes pour l'évacuation des produits vers les centres urbains n'arrivent plus au marché. En conséquence, ces produits comme les bananes et d'autres légumes pourrissent entre les mains des agriculteurs. C'est pourquoi celui des communautaires appelle les propriétaires des camions à reprendre les courses dans différents marchés du groupement Mouenye.
18: À Musenge, nous vivons bien, les habitants se déplacent sans problème, des Masoya, Cantine et Maoussan, les gens atteignent leur champ sans souci, le marché fonctionne bien. Je me présente ici parce que les propriétaires des camions ne veulent plus amener leurs véhicules dans nos villages à Musenge parce qu'il y a eu massacre. Nous avons un gros stock de bananes, les sombé n'en parlons pas, mais nous n'avons pas de clients. Le marché de Musenge fournit beaucoup de produits agricoles à la ville de Butembo. C'est pourquoi je demande aux camionneurs de venir avec leurs véhicules. Les habitants y sont déjà retournés. Les victimes des incendies ont commencé à construire. Aujourd'hui, les personnes sont nombreuses à Chirega, Chikoba, Maoussa, Rosé, Gelumbe. Ils ont bien tous les groupements moyens à repris ces activités.
14: Pour rappel, depuis janvier 2026, tous les groupements moyens ont été secoués par les groupes armés, dont les ADF. Les attaques répétitives contre les populations civiles ont poussé nombreux habitants à abandonner leur village Zichamp.
5: Avant de raffermer ce radiojournal et s'acheler, trois civils ont été tués ce vendredi 26 juin 2026 par le rebelle du M23 dans le champ périphérique de la cité de Nyamilima, groupement de Binza, territoire de Rutshuru. Selon des sources sur place, il s'agit d'agriculteurs qui ont subi la colère des éléments du M23 en patrouille. L'une d'elles est un enfant de 9 ans, habitant du quartier, quand 5 heures, il avait été envoyé au champ par ses parents pour porter de la nourriture aux journalistes. Les deux autres victimes sont des hommes résidant respectivement au quartier Alfajiri et Kadehe. Ils ont été criblés de balles, puis leur corps brûlé avec des résidus de tiges de haricots secs. À haricots secs, voulais-je dire, rapporte le même source. L'une des victimes aurait été tuée alors qu'elle se trouvait sur le lieu d'une taxe imposée par part des combattants Wazalendo dans le champ de Kakoro. Cette taxe oblige les agriculteurs à céder une partie de leur récolte en rentrant des champs. Au moment des faits, les Wazalendo visés auraient pris la fuite et l'homme a été atteint par des tirs. Deux corps ont été récupérés par des jeunes volontaires après autorisation des autorités politico-administratives installées dans le cadre de l'administration parallèle du M23. Les corps de la troisième victime restent sur le lieu du drame. Ce meurtre illustre la précarité de la situation sécuritaire dans les zones sous contrôle des rebelles du M23. Nous sommes à la fin de cette édition de formation. Merci de l'avoir suivi. Bonne suite de nos programmes.
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19: Ne ratez pas le rendez-vous. Merci amis sportifs, voici les informations du sport. La République démocratique du Congo va jouer l'Ouzbékistan, c'est dimanche 28 juin à 1h du matin. Une victoire impérative pour décrocher la qualification 16e de finale de la Coupe du Monde 2026. Au cours de cette rencontre, l'entraîneur devra changer les systèmes des jeux en alignant plus de 2 attaquants et beaucoup de milieux de terrain pour marquer finalement. Et c'est ce que souhaite Amis Jackson, journaliste à Radio-Télévision Nationale Congolaise, sous station de Butembo. Il a émis ses points de vue ce samedi 27 juin 2026 à Radio Moto Butembo Beni. Les supporters ont besoin de l'apport des autres joueurs sur les terrains également, notamment Meshack Kelia et Tchepeng Avoir Théo Bongonda. Ces derniers devront miser sur leur vitesse, percussion et capacité, a-t-il fait savoir.
21: Moi, je souhaite que pour ces matchs, que le coach mette sur place un système de jeu qui permettra à notre jeu d'être ouvert, d'attaquer aussi. Quand même, on ne doit pas subir le jeu, comme nous l'avons constaté pour les 2 matchs qui viennent de passer. Nous devons aussi participer au jeu, attaquer, chercher à marquer. Et ici, nous aurons à face un adversaire quand même qui a presque notre niveau. Mais pour ces matchs, nous souhaitons que l'entraîneur nous aligne une attaque à 3, pas à 2, parce qu'il a évolué avec 2 avant-centres, avec une double pointe. Nous voulons que ça soit à 3, avec 2 ailiers et un numéro 9, plus un numéro 10 qui pourra apporter des passes à l'offensive. Ah.
19: Et pour Maître Vianney Kanzi, analyste sportif, la discipline sera aussi un atout pour impérativement gagner.
22: D'abord, nous les Congolais, nous devons gagner ce match. Parce que ça serait une première victoire. Nous avons un premier défi. Lors du premier match, c'était marquer le premier but. Et si possible, gagner le premier point, nous l'avons fait. Et c'est déjà un pas, parce qu'il y a pas un, parce que même un voyage de 1000 km commence par le premier pas. On a fait le premier pas. Ce soir, nous avons rendez-vous avec l'histoire. Marquer, donc gagner le premier match dans une Coupe du Monde. Si on gagne, nous allons aussi nous qualifier pour les 16e de finale de cette 23e édition de la Coupe du Monde. Et je crois que nous allons gagner maintenant. Nous devons être disciplinés, concentrés pendant les 90 minutes. On n'a pas droit à la distraction.
19: Et au même moment, la Colombie va jouer le Portugal. C'est même dimanche 28 juin à 4h. La Jordanie va en recours avec l'Argentine. L'Algérie va faire face à l'Autriche aux mêmes heures. À 21h de ce dimanche 28 juin, l'Afrique du Sud va jouer le Canada. Notons que nombreuses sélections ont déjà validé leur billet à 16e de finale, parmi lesquelles le Cap-Vert, la Côte d'Ivoire, l'Égypte, la Colombie et le Portugal. Et les deux se verront à des Goma. L'AS Dauphinois aura aussi des Goma, des clubs donc de cette ville. Hein. C'est se qualifier à la phase finale de la Coupe du Congo ce samedi 27 juin au stade de Joseph Kabila de Kindu. Les DC Virunga s'est imposé sur l'FC Étoile de Kivu de Bukavu lors de la séance de tir au but. 4 tirs contre 2 après match nul vierge de 0-0 à l'issue du temps réglementaire. De son côté, l'AS Dauphinois de Goma s'est qualifié après avoir battu la Sekapako de Beni de Bizan. Par ailleurs, les FC Les Aigles du Congo se sont aussi qualifiés pour la phase finale de cette compétition. C'est samedi 27 juin, battant les élites au tir au but. 5 contre 3 après un match nul d'un but au terme du temps réglementaire au stade Tata Raphaël de Kinshasa. Voilà tout pour ces informations d'esprit.
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1: Mesdames, messieurs, bonjour, bonsoir, tout dépend de l'hospitalité que vous m'accordez pour l'instant. Ici en face de moi, on a Aliakas, cet artiste jeune talent que vous connaissez dans la ville de Butembo et dans ses environs, à l'est de la République démocratique du Congo. Aliakas, bonjour, bonsoir.
0: Bonjour et bonsoir, merci.
1: Tu prends bientôt le véhicule pour Beni. Est-ce que tu peux nous dire pourquoi ?
0: Je pars ce dernier.
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